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quasiment quotidiennement, c'est le trail. Et le trail, c'est une activité qui se pratique principalement dans la nature, dans les chemins, avec souvent des montées, des descentes, sur des distances très, très larges, sur des petites distances, même des ultra-distances. Des ultra-distances, ça peut aller jusqu'à 100 miles, c'est 160 km, et il y en a même qui dépassent les 300 km. Je m'appelle Titouan, je suis en classe de terminale STAV, et ma passion, c'est la course à pied et principalement le trail. Je suis au lycée nature depuis la seconde, où j'ai fait une seconde G puis un bac STAV. Je pratique quasiment quotidiennement, je dirais peut-être une quinzaine d'heures par semaine. C'est venu d'abord par ma passion pour un autre sport, la course d'orientation. Et c'est un peu le même sport mais sans une carte, où on est dans la nature, là dans la course d'orientation on court un peu dans tous les sens, mais on est seul sur des endroits, des milieux souvent sauvages, et j'adorais me défouler dans des endroits comme ça. Ben, j'ai commencé la course d'orientation au collège, j'avais en sixième, je dirais. Bah, c'est au trail quand j'ai intégré l'association de ma commune en

0: fait beaucoup de sport avant et j'étais un peu moyen partout et j'ai commencé à mettre à fond dans ce sport et je voyais des résultats qui en découlaient et du coup ça me permettait d'être fier de moi au départ et aussi le fait d'être dans la nature, courir souvent seul, ça permet aussi de prendre du temps pour soi, se reconnecter et de se défouler et j'adore me dépasser et aller chercher au bout de moi-même. Je pense pour être heureux, faut avant tout se faire plaisir. Parce que même là, quand on essaie d'aller chercher la performance, si on n'a plus de plaisir, on peut pas aller, on peut pas trouver le meilleur de soi-même. Et je pense que le plaisir, c'est peut-être le plus important pour être heureux dans toutes les disciplines, les phases de la vie. Mes parents, ils m'ont toujours encouragé et m'ont permis que ce soit matériellement de m'équiper pour cette discipline où ils m'accompagnent aussi sur de nombreuses courses, que ce soit aussi les frères et sœurs. Et oui, c'est eux qui m'ont motivé à continuer ce sport et qui me permettent de participer à des compétitions, à traverser la France quand il faut pour des compétitions.
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0: Je participe au championnat de France cet été et ouais, c'était à Val d'Isère. J'ai dû aller dans les Alpes fin juin et là j'étais accompagné de mes deux grands frères, ma maman et ma mamie et du coup on a passé une petite semaine là-bas pour s'acclimater, on est en altitude et après la course qui était le dimanche. Dans 5 ans, j'aimerais bien habiter à la montagne parce que j'aimerais bien ensuite, après mon bac, partir en STAPS. J'aimerais bien aller en STAPS à la montagne. Et ouais, j'aimerais bien m'orienter sur des plus longues distances parce qu'à mon âge, on est restreint par la réglementation. On ne peut pas faire plus de 15 km, je crois, à mon âge. Et même à 18 ans, on ne peut pas aller sur les longues distances. On doit attendre d'avoir 20 ans pour s'orienter sur des grandes distances de l'ultra-trail. Si vous êtes jeune, je vous conseille de trouver votre voie. C'est compliqué. Moi, j'ai trouvé ma voie que en seconde. Faut tester, faut essayer et une fois qu'on trouve le bon sport, le bon choix, on sait que ça nous correspond et on sait qu'on peut s'épanouir pleinement là-dedans.

N'hésitez pas à aller voir ma vidéo sur YouTube qui retrace mon parcours sur les championnats de France. Elle se nomme Championnat de France de course en montagne de la chaîne Titouan Rouzière avec un Z.

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1: L'Europe en direct sur Graffiti, c'est avec le service Relations internationales de la ville de La Roche-sur-Yon, en compagnie d'Hélène et exceptionnellement de Sophie.
2: Bonjour Sophie.
1: Bonjour Hélène.
2: Bonjour tout le monde.
1: Alors, il y a tout juste 10 ans, le Royaume-Uni décidait, suite à un référendum, de quitter l'Union européenne. Qu'en est-il aujourd'hui ?
2: Alors, des mots même de son premier ministre, Andy Burnham, la semaine dernière, le Brexit a fait plus de bien que de mal. Je ferme les guillemets. Et il a parlé de l'idée d'un Britain, le Britain Return, en opposition au Brexit, donc le retour du Royaume-Uni. Et plusieurs enquêtes récentes montrent qu'une part importante des citoyens britanniques est désormais favorable à un retour dans l'Union européenne.
1: Oui, car si ma mémoire est bonne, le oui l'avait emporté.
2: Oui, de très peu d'ailleurs. 51,9% de oui seulement lors de ce référendum. Mais aujourd'hui, le constat est le suivant. 6 ans après le Brexit, les revenus de chaque Britannique ont diminué en moyenne de 8% par rapport à ce qu'ils auraient été si le pays était resté au sein de l'Union européenne. L'économie est en berne, la croissance est faible, les services publics sont sous pression et il y a une instabilité politique chronique. On est à 6 premiers ministres en 7 ans quand même. Donc près de 60% des Britanniques estiment aujourd'hui que quitter l'Union européenne était une erreur. Les agriculteurs verraient de manière positive un retour dans l'Union européenne, de même que pour le secteur des affaires de la City ou les industriels. La préoccupation des citoyennes et des citoyens britanniques, ce n'est pas de défaire le Brexit, mais plutôt de faire face aux crises actuelles, améliorer leur pouvoir d'achat, la sécurité internationale et l'environnement.
1: Il y a déjà quelques pas de fait, puisque le Royaume-Uni est sur le point de faire son retour dans le programme Erasmus+, il me semble.
2: Tout à fait, Sophie. À partir de 2027, les citoyens européens pourront à nouveau partir au Royaume-Uni dans le cadre du programme Erasmus+, pour des projets d'éducation, de formation, de jeunesse et de sport, avec un accompagnement financier Erasmus+. Et en réciprocité, les Britanniques pourront plus facilement effectuer une mobilité dans l'Union européenne ou dans les autres pays associés à Erasmus+.
1: Est-ce que ça veut dire que le Royaume-Uni va réintégrer prochainement l'Union européenne ?
2: Ou que non, c'est pas pour demain. De même que la sortie de l'Union européenne avait pris du temps, puisque le référendum avait rendu son verdict en 2016, mais ce n'était qu'en 2020 que le Royaume-Uni était réellement sorti, après des années de négociations des conditions de sortie. Eh bien, le retour fera aussi l'objet de nombreuses négociations et ne signifierait pas pour autant que le Royaume-Uni retrouverait automatiquement les conditions dont il bénéficiait avant 2020. Et pour les pays membres de l'Union européenne, pas question d'offrir au Royaume-Uni une adhésion à la carte.
1: Oui, parce que le Royaume-Uni avait quelques régimes particuliers avant le Brexit.
2: Tout à fait. Pendant ses 47 ans d'adhésion, le Royaume-Uni a profité de plusieurs dérogations, comme par exemple, il avait conservé sa monnaie, il ne faisait pas partie de l'espace Schengen et il profitait d'un rabais sur ses contributions au budget de l'Union européenne. C'est pourquoi aujourd'hui, plusieurs États membres considèrent la déclaration de la semaine dernière du Premier ministre britannique comme une bonne nouvelle, mais, comme je le disais, ils ne veulent pas que ce soit une participation à la carte. Les conditions éventuelles d'adhésion devront être négociées avec l'ensemble des pays membres de l'Union européenne. Je rappelle qu'un traité d'adhésion de l'Union européenne, d'ailleurs, doit être ratifié dans chacun des pays membres de l'UE. Et en France, cela impliquerait qu'une majorité des 3/5 de l'Assemblée nationale et du Sénat acceptent que le Royaume-Uni revienne. Donc, un tel processus, on voit bien, hein, engendre des années de négociations, car il faudra aussi un référendum au sein du peuple britannique, puis des négociations avec les instances européennes et les États membres.
1: De toute évidence, si ce retour devait avoir lieu, ça se ferait donc progressivement.
2: Tout à fait. Des scénarios ont d'ailleurs été envisagés par le Premier ministre britannique, dont une solution intermédiaire avec des accords douaniers ou un retour dans le marché unique, à l'instar de la Norvège qui fait partie de la zone commerciale de l'UE. Donc si on reparle de l'option d'une union douanière, elle permettrait d'alléger certaines formalités commerciales, mais réduirait en contrepartie l'autonomie britannique en matière de droits de douane et d'accords commerciaux. Et elle ne donnerait pas non plus accès à l'ensemble du marché unique. Donc dans ce scénario, un retour dans le marché unique permettrait de réduire également une partie des obstacles aux échanges avec l'Union européenne, mais impliquerait, dans un modèle comparable à celui de la Norvège, d'appliquer une large part des règles européennes et d'accepter la libre circulation des personnes. Donc le Royaume-Uni ne retrouverait toutefois pas le même pouvoir de décision qu'un État membre.
1: Affaire à suivre donc, et les prochaines élections législatives prévues en 2029 au Royaume-Uni pourraient donc donner un bon éclairage sur la vie des citoyens britanniques à ce sujet. Merci Hélène et à la semaine prochaine.
2: Bonne semaine à tous, à bientôt.

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4: On expire ensemble, une fois par mois, sur Graffiti, le grand air de la scène nationale de La Roche-sur-Yon. Le grand air qui s'invite sur nos bonnes ondes pour nous présenter ses partenaires, ses activités. Beaucoup de choses se passent en coulisses, on les découvre ensemble pendant une fois par mois, une demi-heure que l'on s'offre avec le public et les personnes qui font vivre le grand air. Et aujourd'hui, nous allons replonger une nouvelle fois, oui, si vous le voulez bien, direction le pôle littérature. On en a fait la connaissance dans le dernier épisode, mais maintenant on va s'intéresser à une nouvelle partie, un rendez-vous qui a bien fonctionné pour cet été et qui revient pour ce début d'automne, les échappées littéraires. Elles sont de retour et pour en parler, nous sommes aujourd'hui en compagnie de Héloïse Guénéguès, responsable du pôle littérature ici à La Roche-sur-Yon, accompagnée de Miguel Canella, participant et ambassadeur pour nous parler de littérature sur les bonnes ondes de Graffiti dans le grand air. C'est parti.
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4: Ah oui, je vous ai dit, nos guides, ils sont deux aujourd'hui. Bonjour Héloïse, bonjour Miguel.
6: Bonjour.
4: Bienvenue dans le studio de Graffiti pour parler de ce pôle littérature. Alors c'est vrai qu'on en a beaucoup parlé dans le dernier épisode de ce pôle littérature qui compte énormément puisque c'est vraiment un fait unique hein, dans les scènes nationales en France. Ici, c'est une exclusivité que nous avons, c'est ce pôle littérature dont on est très fiers, Héloïse. On ne peut pas dire le contraire.
7: Ben oui, moi un peu nécessairement, mais effectivement, je pense que nous, on en est très fiers, toute l'équipe du Grand Air est très fière. C'est un pôle littérature qui est très soutenu et très accompagné par l'équipe, que ce soit l'équipe de billetterie, l'équipe des relations publiques, la direction évidemment. Et puis je crois que pour les habitants et les habitantes de La Roche, de l'Aglo, et puis plus largement du département sur lequel quand même on agit, bon, je crois que les habitants sont assez content aussi pour celles et ceux qui le fréquentent déjà et pour les autres, ils sont évidemment bienvenus, on les attend.
4: Bah, après, ce qui est le bon indice, c'est quand même de voir le public réagir à ce que vous proposez, justement, à ces différents événements, ces temps de rencontres, d'échanges, évidemment, autour de la littérature. Et ça va être le cas également avec cet événement qui a beaucoup marché, hein, je le disais tout à l'heure, cet été, ce sont ces échappées littéraires. Quelle est l'idée de départ, Héloïse, de ces échappées littéraires? C'est quoi?
7: Alors, je ne saurais plus exactement raconter la genèse de cette histoire, mais je crois qu'on a eu envie, avec ma collègue Sophie Dugas, d'inventer quelque chose qui permette à celles et ceux qui le souhaitaient de rentrer dans la littérature contemporaine de manière un petit peu intense et un petit peu comme une petite bulle. Je ne crois pas que ça soit si courant de pouvoir consacrer 4 jours à la littérature, à la lecture. Je crois même que ça n'existe pas. Moi-même, je n'arrive pas du tout à consacrer le temps que je voudrais y consacrer. Donc, ça nous a paru être une idée pas inintéressante de mettre notre expertise, en toute modestie, mais avec sérieux, de la littérature contemporaine au service des gens qui voulaient.
4: L'idée, c'est de réunir donc pendant 4 jours des personnes autour d'auteurs, d'autrices, de certains livres, de certaines œuvres que vous avez sélectionnées. Et puis quoi alors, de rediscuter, de travailler l'écriture, quelle est l'idée en fait? Qu'est-ce qui va ressortir de tout ça?
7: Ouais, bah, tout ça, c'est l'idée. Alors juste, je précise que pour participer à ces ateliers, il n'y a pas de prérequis. Nous, on peut délivrer quand même une attestation, parce qu'on peut imaginer que ça soit un peu formateur pour les gens. Mais en gros, les 4 jours se déroulent de la façon suivante. Pendant 3 jours, chaque journée correspond à un auteur ou à une autrice, en gros. Le matin, c'est plutôt moi qui prends la main pour raconter des choses de cet auteur ou de cette autrice. Donc c'est un peu plus descendant, mais c'est pas non plus, enfin hein, Miguel, tu me confirmeras ou pas d'ailleurs, mais c'est pas quelque chose de descendant et c'est pas un surplomb. Il s'agit assez simplement d'évoquer un peu un paysage littéraire, voilà, qu'on détermine avec les auteurs et les autrices qui sont accueillis pour certains en résidence ici. Et puis l'après-midi, c'est Sophie qui prend la main plutôt du côté là de la pratique de l'écriture. C'est ouvrir le capot de la voiture littéraire et de dire bah voilà, comment est-ce qu'on peut écrire, comment il est possible d'écrire et comment est-ce qu'on peut surtout s'émanciper de la question du bien écrire et d'une syntaxe et d'une grammaire et d'une machin qui serait tout à fait là.
4: Miguel, comment s'est passée cette expérience des échappées littéraires? Tu t'es inscrit pour juillet, pour le mois de juin dernier, c'est ça?
0: Alors je me suis inscrit pour le mois de juillet dernier, et puis j'ai tellement aimé ça que je me suis réinscrit, pas pour le prochain mais pour celui d'après. Moi comment ça s'est passé? Bah très bien, j'en ai réchappé, littéraire.
4: J'ai survécu, il y a un t-shirt de finisher à la fin, c'est ça.
0: Voilà. Non mais en fait, en vrai ça porte bien son nom, puisque c'est effectivement c'est une semaine où on s'échappe, où on va explorer des univers, des auteurs qui sont pas forcément ceux qu'on a l'habitude de lire aussi, et c'est en ça aussi que je trouve l'apport théorique du matin très intéressant, parce qu'il vient se coupler à la pratique de l'après-midi. Et en fait, une fois la matinée terminée, on n'a qu'une hâte, c'est de retrouver un bout de feuille, un stylo et d'essayer soi-même.
4: Tu avais déjà tenté une expérience comme celle-ci, 4 jours d'immersion totale dans...
0: Alors non, et c'est en ça que c'est très intense et en même temps très libérateur. Donc je le conseille à tout le monde, et même à ceux qui n'écrivent pas, et surtout à ceux qui n'écrivent pas d'ailleurs.
4: Si je te pose cette question, c'est parce que je me demande qu'est-ce qui t'a amené à vouloir t'inscrire et à participer à cette expérience pour toi, pour le coup.
0: Alors moi, pour le coup, c'est le goût de la littérature qui m'appartient, que j'ai déjà, mais je pense pour avoir rencontré d'autres participants, qu'on avait tous des profils assez différents, tous les âges, toutes les classes sociales, toutes les barrières aussi, j'ai envie de dire, hein, puisqu'on est, on n'est pas tous à l'aise avec le stylo, et en réalité c'est ce mélange des genres qui fait qu'on a aussi envie de participer, c'est de rencontrer d'autres manières d'écrire.
4: T'écris toi-même?
0: Moi j'écris un peu à mes heures perdues.
4: Et donc, qu'est-ce qui est ressorti de ton expérience à la fin, au bout de ces 4 jours, qu'est-ce que tu as ramené chez toi?
0: Eh ben, j'ai ramené la découverte, l'exploration et la connaissance de soi. Parce que finalement, se confronter à d'autres manières d'écrire, d'autres manières de lire aussi, c'est aussi se définir soi-même et se dire, tiens, bah ça oui, j'ai envie d'explorer, ça peut-être un peu moins ou plus tard. Mais en tout cas, voilà, ça se définit, ça se définit soi-même.
4: On sent qu'il y a un travail un peu psychologique aussi qui se crée derrière cette expérience. Je me trompe, Héloïse?
7: En tous les cas, quand on touche à la littérature, peut-être aux arts en règle générale, mais j'imagine que ça peut marcher peut-être avec le sport et tout ça, il y a quelque chose de très intime qui se joue là, et parfois même malgré soi ou contre soi, parfois écrire c'est ça, c'est écrire un peu contre soi, contre ses habitudes, et c'est sûr que ça rend les choses très intimes, et on s'y attend pas toujours dans la production d'écrit. Il y a tout d'un coup une grande émotion, on écrit toujours avec ce qu'on est, hein. On écrit, ça sort jamais de nulle part, c'est plein de motifs qui sont des motifs internes, qui sont des motifs externes, donc oui, ça touche à quelque chose, en tous les cas, d'une émotion et d'une sensibilité et des sens qui est sans doute très important en littérature. Et puis là, effectivement, il y a cet aspect collectif. Encore une fois, aller au spectacle, ça paraît évident. On n'est pas seul dans une salle, c'est une expérience collective. La lecture et la littérature, c'est moins évident que ça soit une expérience qui puisse être collective. Là, c'est un groupe d'une quinzaine de personnes. Je suis hyper contente que tu l'aies dit, parce que c'est vrai qu'il y avait tous les âges. Il y avait un étudiant de l'IUT, il y avait des gens beaucoup plus âgés, des retraités, des gens actifs. Enfin, il y avait vraiment plein de gens différents. Et ça, c'est aussi un grand enjeu pour nous de rendre ce stage-là, mais les autres ateliers aussi, très accessible, très accueillant, très bienveillant.
4: Ça nous montre aussi à quel point la littérature reste quelque chose qui nous touche tous, c'est universel.
7: Ben oui, je crois, j'espère en tous les cas qu'on puisse, enfin en tous les cas, ce qui me paraît nécessaire, c'est qu'on ait la possibilité d'être touché par la littérature. C'est vraiment la question de l'accès en fait, parce qu'on n'est pas obligé, de tout aimer. Dans ce qu'on présente avec Sophie, il n'y a aucune injonction, on ne dit pas ça c'est ce que la littérature fait aujourd'hui de meilleur, mais ça c'est ce que fait la littérature et l'esprit du lieu et du grand air d'une manière générale, c'est de rendre accessible ça. Après, les gens en font ce qu'ils veulent. Mais par contre, c'est trop injuste si les gens n'y ont pas accès du tout.
4: Eh bien, ils auront accès, justement, très prochainement, puisque ce mois d'octobre aura lieu une nouvelle session de ces échappées littéraires. Ce sera quand exactement?
7: Voilà. Alors, c'est la première semaine des vacances de la Toussaint. Donc, ça fait des dates qui doivent aller du... aucune idée, je ne me souviens plus. En tous les cas, première semaine, c'est pas du tout la première. En plus, c'est la deuxième semaine. Je dis n'importe quoi. Du 26 au 29 octobre.
4: Du 26 au 29.
7: Donc, une journée, un auteur. Donc, il y aura Lucie Taïeb qui est accueillie en résidence. Il y aura Estelle Sarabulle qui sera accueillie en résidence aussi. Laurent Mauvignier qui n'est pas accueilli en résidence mais qui vient faire un grand entretien. Et Et puis, normalement, la dernière journée est consacrée à une invitation à part. Et donc là, on a proposé de travailler avec les éditions du Sous-Sol, qui est une maison d'édition qu'on aime beaucoup et qu'on suit, et qu'on a invité à venir parler de littérature à travers ce prisme-là, qui est celui d'un catalogue d'un éditeur qui est avant tout un lecteur.
4: Comment s'est fait le choix des auteurs et autrices présentes pour ces expériences? J'aime bien les appeler comme ça, parce que c'est vrai que c'est très profond ce qui se passe dans ces échappées littéraires.
7: C'est vraiment la programmation. Alors, cette fois-ci, les auteurs et les autrices, pendant les échappées, n'y sont pas, mais viendront jalonner comme ça la saison à venir. Donc, les gens qui auront participé à cet atelier auront l'occasion de rencontrer les auteurs qu'ils auront un peu étudiés, enfin, en tous les cas, dont ils se seront approchés. Ben, c'est la programmation. C'est très subjectif, en partie. On n'a pas de grille de lecture qui soit un mode d'emploi, en tous les cas. Donc moi, je fais la programmation de la saison littéraire en essayant de rendre compte d'une grande diversité des voix qui sont singulières. Estelle Sarabulle, elle n'écrit pas du tout comme Lucie Taïeb, elles n'ont pas les mêmes sujets, parce qu'elles n'ont pas la même histoire aussi, en grande partie. Par exemple, c'est des maisons d'édition différentes et variées. L'idée, c'est de pouvoir se dire, ça existe. Et allons explorer ces langues qui sont toutes singulières et qui me paraît toutes porter en elles quelque chose d'intéressant.
4: Eh bien, venez les explorer, ces expériences littéraires du 26 au 29 octobre. Évidemment, il reste encore des places, vous pouvez vous inscrire, ça se passe sur le site du Grand Air, grandair.com pour ces inscriptions et participer au pôle littérature du Grand Air. Allez, restez avec nous, on marque une petite pause musicale, toujours autour du Grand Air, avec un duo, et quel duo, Marc Namour et Lisette Lombé. Vous allez les entendre et vous allez peut-être les voir, car ils jouent ce mardi 6 octobre au Grand Air. Ils sont au manège et déjà sur Graffiti avec leur titre Ce que le ventre dit. Voici Ma langue sur Graffiti.

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1: Lisette Lombé et Marc Namour sur les bonnes ondes de Graffiti avec Ce que le ventre dit, ça c'est le nom de l'album. Et puis le titre que vous venez d'entendre, c'était Ma langue.
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1: Oui, ces deux artistes que vous venez d'entendre d'ailleurs sont à voir au Grand Air ce soir, hein, ce mardi 6 octobre, au Grand Air, mais au théâtre. J'ai dit tout à l'heure le manège, non, ça se passe au théâtre de La Roche-sur-Yon. On parlait de littérature justement depuis le début, là on est complètement dedans, hein, Héloïse. Littérature à la fois du slam, du rap, c'est ce qui est vraiment un beau spectacle qui nous attend pour ce soir.
3: Oui, alors c'est effectivement un spectacle assez dingue. Moi, je suis vraiment ravie et honorée qu'ils aient accepté cette invitation. Lisette Lombé, en effet, est arrivée en littérature d'abord plutôt par le slam, effectivement, sur les scènes ouvertes.
1: On l'a bien entendu sur le titre qu'on vient d'entendre à l'instant. Ouais.
3: Et puis après, elle est donc c'était déjà de la littérature. Et puis après, elle a écrit des textes. Elle a plutôt engagé sa voix dans la poésie. Elle a été, je crois, poétesse nationale dans son pays, en Belgique.
1: Excusez du peu, oui.
3: Voilà, l'année dernière ou l'année d'avant, je ne sais plus. Et puis elle a aussi écrit un roman. Elle est venue déjà au Grand Air parce qu'on l'avait accueillie sur un petit temps de résidence. Elle avait déjà fait une forme performative. Elle est complètement dingue. Ils ont l'air d'être complètement dégagés d'un truc qui arrive direct de la terre. C'est puissant, c'est beaucoup de force. C'est très très impressionnant. Ça met vraiment un peu les poils, à dire vrai. Donc voilà pour Lisette Lombé, qu'on est évidemment ravis d'accueillir de nouveau. Et Marc Namour, moi j'adore son travail. C'est plutôt donc un rappeur. Et il est venu déjà au Grand Air, je le dis parce que c'est un spectacle qui avait été vraiment formidable. C'était une sorte de spectacle vivant, un spectacle, mais rappé, qui s'appelait L'Endormi, il y a quelques années aussi. Et voilà, et c'est vraiment deux voix puissantes qui se mêlent pour écrire un texte. Et effectivement, c'est un album. Et il se trouve que, je le dis aussi, il y a un vrai livret qui existe, comme un petit livret édité, vraiment, chez Maelstrom Révolution. À 3 euros, je le dis parce que c'est une vraie volonté de leur part d'avoir publié ce texte et publié dans une collection, dans une maison d'édition qui permettait, là encore, la question de l'accessibilité. 3 euros, c'est pas rien, mais ça reste un tarif raisonnable, disons.
1: C'est vrai que c'est de la littérature en scène, hein, finalement. C'est comme ça qu'ils se définissent. Donc le pont est tissé. Rendez-vous donc pour ce mardi soir à 19h au théâtre de La Roche-sur-Yon avec Lisette Lombé et Marc Namour pour Ce que le ventre dit. D'autres rendez-vous aussi nous attendent, toujours en littérature, avec un auteur dont on parlait d'ailleurs, hein, tout à l'heure, qui va participer aux échappées littéraires de ce fin octobre. C'est Laurent Mauvigné qui va avoir, on peut le dire, une petite carte blanche, un entretien qui se prépare. Ce sera pour le mois de novembre. Qu'est-ce qui nous attend exactement?
3: Oui, effectivement, on a invité Laurent Mauvigné à venir sur ce temps qu'on appelle un grand entretien. L'idée est assez simple, entre guillemets, c'est d'inviter un auteur, ça sera au théâtre aussi d'ailleurs, et de proposer de prendre un peu de temps. C'est une heure et demie maximum, en général entre une heure et quart, un peu de temps pour déployer avec lui son œuvre, comment il l'a construit, pourquoi il l'a construit. Chez Laurent Mauvigné, en plus, il y a une langue vraiment déferlante, absolument dingue, et une joie d'écrire, même quand c'est pas rien ce qu'il écrit, c'est pas ça que je veux dire, mais un vrai amusement de la langue, ouais. Une joie permanente de dire c'est ça que je peux faire avec la langue, c'est ça que je peux faire avec l'écriture.
1: Oui, il expérimente un peu.
3: Ouais, moi je trouve ça réjouissant. Je trouve ça réjouissant et je trouve ça optimiste pour la littérature à venir. Donc c'est un auteur formidable qui a été largement récompensé et ses récompenses sont absolument incontestables.
1: Et puis on sera dans le bas en plus, hein, avec les échappées littéraires juste avant qui nous auront fait travailler ces textes. Là on sera fin prêt pour la rencontre en novembre. Ce sera pour les inscriptions, toujours sur le site du Grand Air, legrandair.com évidemment. Et puis avant de se quitter, un petit coup de cœur aussi sur les ateliers du pôle littérature, notamment avec Miguel. Ah oui, là je me tourne vers toi Miguel, parce que tu participes à d'autres ateliers. Prochain rendez-vous, ce sera en janvier pour toi?
4: Alors en janvier et pour le reste de l'année, une fois par mois, tous les samedis matins, je proposerai des ateliers pour les adolescents.
1: D'accord.
4: Donc écriture pour les ados, absolument prohibée aux adultes. Voilà, je préfère le répéter.
1: Ok, je n'aurai pas ma place, très bien, c'est parfait.
4: Voilà, et qui sera un lieu propre aux ados pour explorer, pour écrire, pour s'amuser, tout en bienveillance.
1: Et pas forcément autour de la littérature ado, entre guillemets.
4: Non, on s'appuiera sur des auteurs connus et reconnus, mais l'idée c'est que les ados ont quartier libre et ils écrivent à leur manière, avec des contraintes littéraires. s'amuser, quoi.
1: On n'en a pas parlé, mais ça se passe bien sûr toujours à la Maison Guéffier.
4: À la Maison Guéffier.
1: Voilà, parce que le lieu est à toute une importance. On a eu l'occasion d'en parler longuement dans une dernière émission. Mais c'est vrai que cette Maison Guéffier, juste à côté du manège, en face de la médiathèque de La Roche-sur-Yon, c'est aussi un très beau lieu à voir pour justement vivre ces ateliers. Je pense que Miguel ne nous dira pas le contraire.
4: Complètement. Voilà. C'est un lieu qui est à la fois très beau et un peu mystérieux. C'est ça qui lui donne un peu sa vibe.
1: C'est ça, c'est un petit peu le côté cabinet de curiosité. Cette sensation, voilà, mais autour de la littérature. C'est ce que vous pouvez donc découvrir à La Roche-sur-Yon avec Le Grand Air, ce pôle littérature toujours ouvert, Héloïse. Mais merci à vous deux d'être venus et à très bientôt.
4: Merci.
3: À très bientôt, merci.
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1: Salut et bienvenue dans Novorama. Salut Clément.
2: Salut Antoine.
1: Une heure ensemble à écouter des nouveautés avec pas mal de pop cette semaine, Clément, au programme.
2: James Ellis Ford, Zahara, Ofdi et Dent May.
1: Très bien, puis en deuxième partie d'émission, je vous présenterai quelques découvertes. On commence tout de suite par le nouvel album de James Ellis Ford.

0: C'était James Ellis Ford dans Novorama avec un extrait de Lost in Another World.
1: Et oui, quelques mois à peine après le coup de maître de son premier album solo, The Hum, sorti en 2023, le producteur et designer de son James Ellis Ford se voyait diagnostiquer une leucémie foudroyante au pronostic vital particulièrement alarmant. Et ce violent coup du sort a balayé d'un revers de main ses projets pour son deuxième opus, qu'il imaginait grandiose et richement orchestré. Il a finalement été façonné en 2 semaines chrono depuis sa chambre d'hôpital en pleine chimiothérapie. Lost in Another World est né d'un attirail de fortune, un ordinateur portable, 2 ou 3 synthétiseurs et un simple micro d'appoint pour enregistrer la voix et quelques bribes acoustiques.
0: Ouais, et pourtant, malgré ce dépouillement forcé, le résultat n'a rien d'étriqué et affiche un relief saisissant.
1: Alors, oui, même privé des amples envolées de cordes initialement rêvées, les compositions refusent l'austérité. Et ainsi, sur le titre This Too Shall Pass, par exemple, le tempo rebondit avec entrain sous une caisse claire tranchante et des lignes de basse électronique sinueuses, tandis que le chant détaché de James Ellis Ford, digne d'un Brian Eno, s'empile en couches feutrées. Et le disque flirte même avec un maximalisme synthétique sur le foisonnant Homesick for Another World ou sur Overtones, où les percussions numériques et les nappes atmosphériques façon Quatrième Monde de John Hassell se muent en une pop redoutablement accrocheuse. Voilà, enfermé dans un quotidien d'hôpital anxiogène, James Ellis Ford aurait pu signer une complainte grisâtre et plombé par la peur de mourir. Il a pris le parti inverse, celui de la lumière et du relief sonore. L'angoisse et la douleur physique affleurent bien dans les textes, l'ennui, l'attente et l'ombre du trépas hantent chaque couplet, mais le musicien choisit de draper ses vertiges dans des contrastes saisissants. Ainsi, le titre Silver Lining dépeint un avenir flou sous d'onctueuses harmonies vocales dignes des Beach Boys, tandis que Parallel Dimension ausculte l'isolement du service d'oncologie sur fond de basses grasses et de rythmiques mutines. Et il n'y a guère que sur le dépouillé Did You Ever Want to Go to Your Own Funeral que l'instrumentation s'aligne sur la noirceur du propos sans jamais céder à l'abattement. D'une bouleversante pudeur, Lost in Another World est un album qui évite le piège du mélodrame pour transformer l'épreuve du feu en un élan vital, parvenant par moments à tirer une joie miraculeuse de l'adversité la plus absolue. On s'en écoute tout de suite un deuxième extrait, c'est The Ever After de James Ellis Ford.

0: Zara dans Novorama avec un extrait de l'album Distance Lens, Clément.
1: Et oui, après le diptyque formé par les albums Tender et son versant plus nerveux Spiral Your Way Out, qui auscultait les différentes étapes d'une rupture amoureuse, Zara James élargit le spectre de ses obsessions tout en restant au plus près de l'intime sur son quatrième album intitulé Distance Lens. Pour canaliser un registre particulièrement touffu, télescopant post-punk abrasif, dream pop bondissante, indie rock nerveux et shoegaze embrumé, Zahara s'est entouré du producteur Casey Lagos. Et loin de gommer les aspérités ou de lisser la production, ce dernier a eu tendance à resserrer les boulons et à décupler la force de frappe de ses compositions tortueuses. Et dès l'ouverture, Whispering Tree est un morceau qui vous saisit par le col, avec ses pistes vocales asynchrones, ses riffs de guitare tremblotants, ses percussions résonantes et son mur de son électrique qui s'entrechoquent pour traduire le désarroi d'un amour perdu. Plus loin, le titre She Doesn't Want Me To Exist part d'une humiliation ordinaire, celle de croiser une vague connaissance feignant de ne pas vous reconnaître, pour faire ressurgir un traumatisme fondateur, celui de l'abandon maternel à l'adolescence. Et le morceau avance d'abord à pas lourd, dans un rock synthétique et poisseux, avant d'exploser dans une déflagration brute, gorgée de l'arsène et d'une fureur libératrice.
0: Ouais, le disque ménage pourtant des respirations plus lumineuses, hein, Clément.
1: Oui, comme sur la pop scintillante de Speed Racer, qu'on vient d'écouter, un morceau une véritable ritournelle dansante sur les aléas de l'existence. La torpeur noyée de réverbération du morceau Chinese Tobacco, qui convoque le spectre de l'alcoolisme paternel, trouve son contrepoids dans les mélodies imparables et aériennes de My Little Dove ou du titre Rainy Days, et même ralentit ses balades de conserve, cette sève vitale et urgente propre au meilleur titre de The Cure. Voilà, au fil de ces 13 pistes entrecoupées de deux vignettes éclairs, Distant Lens est un morceau qui tire sa révérence sur I Can Be Yours, partagé avec la chanteuse Angelina Winter. C'est une méditation spectrale sur le deuil, le passage du temps et l'éloignement. Et le morceau laisse flotter des voix filtrées qui semblent surgir d'un vieil interphone, d'un signal radio venu de l'espace ou d'une époque révolue. On vous en fait écouter tout de suite un deuxième extrait, c'est Rainy Day de Zahara.

0: Howdy dans Novorama avec un extrait de Big World, Clément.
1: Et oui, en 2024, Howdy signait son coup d'éclat le plus ambitieux, un double album éponyme de près d'une heure, poussant encore plus loin leur alliage de lo-fi terrienne, de candor pop et d'effets atmosphériques hallucinés. Réalisé avec Andrew Sarlo et leur fidèle complice Ben Littlejohn, ce disque à fleur de peau touchait à une intimité presque impudique. Charlie Martin confiant même y avoir laissé passer ses propres sanglots au micro. Tout en conservant cette nonchalance et cette proximité familière, le duo texan change radicalement de cap sur son successeur, l'album Big World, couché sur disque aux côtés de Littlejohn.
0: Oui, pour leur sixième album, les deux compères ont délibérément resserré le cadre, Clément.
1: Oui, 12 titres expédiés en 36 minutes, un grain sonore nettement plus brut et une plume moins autobiographique, amorcé par leur installation définitive à Nashville et leur premier contrat d'auteur pour d'autres artistes. L'album s'ouvre sur le dépouillement de Life So Wide, une balade acoustique feutrée où les voix doublées cohabitent avec les bruits de prise de son, du décompte murmuré au grincement de doigts sur le manche. Et la formule prend de l'ampleur dès la deuxième piste, Way Down, un morceau plus affirmé mais toujours nonchalant, aux effluves country qui semble rameuter l'auditeur sur les marches du perron surélevé d'une maison américaine. Et de là, le duo explore une palette contrastée, de l'indie pop tricoté sur boîte à rythme, JJ ou encore Blast, à une rêverie nocturne drapée dans les larmes d'une lap steel déformée sur le morceau Starry, en passant par des brûlots indie rock particulièrement accrocheurs comme Try Try Try qu'on vient d'écouter, ou le final galvanisant Wanna Be Radio Queen. Seule véritable entorse à la sobriété ambiante, Untitled ose des textures électroniques planantes et accidentées avant que Junk ne vienne synthétiser toutes ces pistes sans jamais surcharger l'espace. Voilà, malgré ses zigzags stylistiques, le disque ne perd jamais le fil, cimenté par une écriture sincère et cette patine vaporeuse qui n'appartient qu'à eux, comme vous l'entendrez sur ce deuxième extrait, Blast de Howdy.

0: C'était Dent May dans Novorama avec un extrait de son album qui s'appelle The Big One, Clément.
1: Oui, Dent May a beau aligner les réussites depuis ses débuts, façonnant une soft pop délicate et moelleuse derrière son écran d'ordinateur en quasi solitaire. Eh bien, l'Américain a choisi de bousculer ses habitudes pour son nouvel album The Big One. Fini le bricolage en chambre, le musicien a cette fois poussé la porte d'un vrai studio d'enregistrement pour y convier une bande de potes venus poser cuivre, cordes et chœurs. Et le résultat n'a jamais sonné aussi ample, chaleureux et généreux. On y retrouve son savoureux cocktail maison, matinée de pop baroque à la Harry Nilsson, de disco cotonneuse et de balades ensoleillées à fleur de peau, débarrassé cette fois des embards des power pop qui s'étaient invités sur son disque précédent.
0: Ouais, cette ouverture vers l'extérieur transcende sa palette sonore.
1: Oui, porté par la modestie et le romantisme incurable qui font tout son charme, la formule prend une toute autre envergure dès que les arrangements s'étoffent. Un titre comme I Remember, qui aurait sans doute déjà fait mouche en formule solo, prend une ampleur irrésistible grâce aux envolées de cordes et aux ponctuations de cuivre. Et l'exercice du jeu collectif profite à plein régime à ces compositions lumineuses, où chaque pièce du puzzle, que ce soit les arrangements soyeux, les mélodies immédiates ou les harmonies vocales au cordeau, s'emboîte avec un naturel confondant. Le disque aligne ainsi quelques-uns des plus beaux moments de sa discographie, la nostalgie de fin d'été qui traverse le somptueux I-55, l'humour pince sans rire de Last Night I Saw a UFO, rythmé par une bossa scintillante et des chœurs malicieux, ou encore I Don't Like You But I Love You, qui a tout du tube intemporel qu'Andrew Gold aurait adoré signer. Diamant brut de la pop indé depuis ses premières apparitions, Dent May trouve ici un lustre éclatant. L'album The Big One s'impose tout simplement comme une pépite d'orfèvrerie hip-hop, comme vous l'entendrez sur ce deuxième extrait, I Don't Like You, But I Love You.

Fik Maro dans Novorama à l'instant avec Everything. C'est le premier extrait de son EP qui s'appelle Telepathy Diner. Un projet annoncé comme une rencontre entre indie, électronique, UK garage, groove, tech house et imaginaire. De bande originale, un titre en tout cas construit comme une dérive nocturne, élégant, hypnotique et porté par cette sensation très visuelle d'un lieu éclairé au néon où tout semble pouvoir arriver comme ça. À noter que Fik Maro est également diplômé en art de la performance et travaille comme directeur créatif. Cela explique peut-être aussi pourquoi sa musique donne souvent l'impression de bâtir des espaces, presque des décors sonores, plutôt que de simplement enchaîner des rythmes. Son premier album s'appelle Tidal Reflections et avait d'ailleurs été conçu entre Toronto et Barcelone, deux villes aux énergies très différentes qui nourrissent son goût pour le mouvement et la contemplation. On écoute maintenant FKJ et Erin Allen Kane, d'un côté Vincent Fanton, le multi-instrumentiste français, connu pour ses grooves organiques, ses boucles jouées en direct et son goût du jazz comme de la soul. Et de l'autre, la voix puissante et chaleureuse d'Erin Allen Kane, chanteuse R&B originaire de Détroit. Le morceau qu'on va écouter maintenant aurait mis près de 10 ans à trouver sa forme définitive. Il relie aussi l'instinct d'improvisation qui a toujours animé FKJ à une écriture plus directe, sensuelle et assumée. Un très beau face-à-face en quelque sorte entre deux artistes qui privilégient le grain, la musicalité et l'émotion. I Want You Figure est extrait du nouvel album de FKJ qui s'appelle Tiber et on écoute ça.

C'était Vatican Jail dans Novorama avec DVSL pour Double Vodka Soda Lime, sacré cocktail. Né au Chili et basé à Dublin, Vatican Jail a sorti donc ce morceau qui parle de libération et d'acceptation de soi, également dédié à la force de l'amitié féminine, et extrait de son EP qui s'appelle The School of Vina Text. On va écouter maintenant Stargaze by Noon avec le Let the Age Chill à la force de l'amitié féminine, et extrait de son EP qui s'appelle The School of Vina Text. On va écouter

Edge de Groove qui s'installe comme ça doucement, mais dans son ADN, Stargaze by Noon revendique justement l'influence de Tame Impala, Ugnor Mortal Orchestra et de l'esthétique lo-fi. On va écouter ça, on va vérifier ça tout de suite. Hein, Stargaze by Noon dans Noir Ma. Justement l'influence de Tame Impala, Ugnor Mortal Orchestra et de l'esthétique lo-fi. On va écouter ça, on va vérifier ça tout de suite. Hein, Noon dans Noir Ma. Justement l'influence de Tame Impala.

0: C'était Echo Flora avec le morceau Tif, un titre sombre, introspectif qui utilise l'image de dents qui poussent dans l'esprit pour parler des démons intérieurs, des peurs et des pensées envahissantes. Echo Flora, c'est encore un projet très discret mais déjà remarqué avec des morceaux comme Defeated et Scene of the Crime. C'est déjà la fin de notre émission de cette semaine. Clément, on se retrouve sur notre site web
1: novorama.com.
0: Exactement, Enoveo, Era, Emma, Novorama. À la semaine prochaine, ici, au même endroit, à la même heure. Salut.
1: Salut Antoine.
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0: Il est 19h et sans perdre de temps, nous voilà sur Graffiti. C'est l'heure du Graffiti Sporting Club avec des invités qui arrivent à la dernière seconde. C'est parfait, on aura le temps de discuter dans quelques instants. Messieurs, ne vous inquiétez pas, ça va bien se passer. Bonsoir Benjamin.
1: Bonsoir,
0: avec moi ce soir. Marine n'est pas là ce soir, elle est absente, elle est excusée.
1: Elle est à la capitale.
0: Elle est excusée ce soir. Nous avons ce soir dans cette émission beaucoup de gens. La table est pleine, ça sent la testostérone, comme dirait Marine. Ça manque un peu de filles en cette rentrée. On fera le patinage artistique bientôt. C'est promis. Nous avons autour de cette table de quoi parler, de bagarre un peu. On va faire le Muay Thai Fight 85. Ça se passe du côté de Venanceau. Et nous allons aussi parler de motocross ce soir. Je vous dirai bonjour tout à l'heure parce que j'ai pas encore les prénoms dans le bon ordre. Alors on fera une petite pause. Mais j'ai Franck Matt et Corentin Le Boeck pour le Muay Thai Fight. Et je crois Paul Maximilien. Et un dernier qui s'appelle Martin. Ouais, on est pas mal. On va faire le point après. Benjamin, qu'est-ce qu'on fait? On fait le tour de ce qui s'est passé ce week-end, peut-être pour savoir un petit peu.
2: Ah bah oui,
0: il y a des choses qui vont bien, d'autres un peu moins bien. On commence par le foot.
2: Bah ça me plairait souvent, bien. On commence par le foot et puis ça va toujours aussi bien hein, pour le VFC La Roche qui continue d'imposer son rythme, on va dire.
0: Cette dictature là.
2: Exactement. Victoire à domicile 3-1 face à Aubagne, grâce à des réalisations de Bangoura, Allemand et Samb, qui je crois est l'un des meilleurs, si ce n'est pas le meilleur buteur.
0: Je crois qu'ils sont trois en même temps.
2: Il est dans les meilleurs, on va dire. Ouais. Voilà, meilleur buteur de cette Ligue 3. Les Lyonnais confortent leur place de leader.
0: Et joueur du mois d'août.
2: Ligue 3, exactement. Ligue 3, 21 points, leader. Bon, on en a déjà parlé. On continue de rêver avec eux, en tout cas. C'est un petit peu moins bien pour la Détroit féminine, la poule A où le SO La Roche sur la pelouse de Saint-Georges-la-Guyonnière a perdu 2-1. Les Lyonnaises, elles sont 8e avec 4 points. La poule A où le SO La Roche sur la pelouse de Saint-Georges-la-Guyonnière a perdu 2-1. Les Lyonnaises, elles sont 8e avec 4 points. La poule A où le SO La Roche sur la pelouse 7-25, 4 victoires en 4 matchs pour les Pouzogés qui confortent leur championnat. Il y avait de la division 2 féminine aussi de handball. Revers à l'extérieur pour La Roche battu par Saint-Julien Roche. Je ne sais pas si on prononce comme ça. 32-29, les Lyonnaises sont 13e avec 14 points. Et puis il y avait de la Nationale 3 masculine, la poule 2, deuxième défaite de rang pour le Slam Aubigny-Moutier. Défaite d'un petit but à Poitiers, 28-27, le Slam est à la 9e place avec 5 points. Et puis du basket féminin, Ligue 2 féminine, match compliqué à domicile pour la Roche-VBC, qui s'inclinait à Gelpochheim. Yassin,
0: oh, joli celui-là.
2: Tu confirmes. 72.
0: Je connais Geza Feldstein, mais c'est de la musique. Mais alors,
2: Gelpochheim. Je ne sais pas si on prononce comme ça.
3: J'aime bien.
2: Deuxième revers consécutif pour les Lyonnaises qui sont à la 11e position de Ligue 2 féminine de basket. Il y avait du tennis aussi ce week-end. Est-ce
0: tout
2: que
0: à
2: tu
0: fait.
2: As suivi un petit peu?
0: Alors de loin, mais j'ai vu que ça s'était passé en l'espace d'une heure.
2: C'est ça, ça a été assez court. Hein. Victoire de Clément Schidek, j'espère que je prononce bien, qui s'offre le titre donc, de ce Open de Vendée face à son compatriote Sacha Guémard-Warenbourg. C'est pas facile aujourd'hui les prononciations des noms et des villes. Victoire 6-2, 6-0 en seulement une heure de jeu effectivement pour le 7e de série, intouchable ce week-end. Et puis il y avait aussi le fameux Tour de Vendée ce week-end dont on a parlé effectivement la semaine dernière. Victoire à Saint-Gilles-Croix-de-Vie pour Alexis Renard chez Cofidis, c'est sa première victoire en tant que professionnel. Il a 27 ans et il débloque son compteur chez les pros.
0: Et Cofidis qui a bien marché puisque dans le même week-end,
2: oui,
0: ils ont pris des points sur le Cholet Aglo Tour.
2: Et effectivement, c'était la veille.
0: C'est un petit peu tout dans le secteur. Vous avez pu voir quelques voitures avec des vélos.
2: Il y en avait partout.
0: Des jours alentours.
2: C'est ça.
0: As-tu un mot sur la Vendéenne Ring Hockey qui faisait son week-end un peu de préparation?
2: Alors, je n'ai pas de mot de la Vendéenne. Okay. Je n'ai même pas les résultats. Je suis un mauvais élève ce soir sur la Vendéenne.
0: Je pensais que tu allais m'en parler un petit peu.
2: Non, parce qu'en fait,
0: il y avait un truc assez original ce week-end. L'équipe de France jouait contre le Poiré, la Vendéenne, Ploufragan. Saint-Omer et Dinan-Quévert.
2: Donc le top 5 N de N1.
0: VS l'équipe de France, avec des joueurs donc de la Vendée. Un petit peu chaque club, ouais. Je pense aussi. Je ne vais pas donner tous les résultats, mais la Vendéenne a perdu contre Dinan 3-4.
2: Okay.
0: Et la Vendéenne a gagné 2-1 contre Ploufragan, mais l'équipe de France a après joué contre le Poiré et a gagné forcément. L'équipe de France a joué contre le Scra Saint-Omer. Enfin, le Scra a perdu un match. non, mais voilà, voilà un petit peu le programme. Vous avez pu aller voir si vous le souhaitiez. On n'en avait pas parlé puisqu'on ne s'est pas vu, je crois, la semaine dernière.
2: Non, on n'a pas parlé. Nous n'avons pas fait l'émission. Vrai qu'on jetait un œil sur plutôt le début de saison qui va arriver. Oui, mais il y a aussi des matchs de préparation.
0: Ça devait être sympa, en fait. Je me dis qu'il y avait un truc à voir sur ce truc-là. On reparlera de la Vendéenne aussi parce que j'ai regardé un peu le roadster, comme on dit. Il y a du monde qui est revenu.
2: Oui.
0: 3 ou 4 joueurs sur 5 sont des anciens. Enfin, ça...
2: Tu as fait le point sur le mercato.
0: Ouais, j'ai l'impression qu'on refait un peu l'équipe d'il y a 2-3 ans.
2: Ah bah, tu me diras les noms, et puis là, j'ai pas les noms en tête, mais je pourrais dire effectivement si c'est. Quand est-ce qu'ils ont joué parmi la Vendéenne.
0: Je sortirai tout ça. C'est même toi qui vas les sortir, puisque tu les connais plus que moi. J'ai un petit mot de la part du GCRY, moi, à glisser dans tout ça. C'est que Rachel, te souviens-tu peut-être, nous l'avions reçue pour parler tumbling. Ah,
2: c'était la saison dernière, c'était il me ça. Semble.
0: Eh bien, Rachel, elle est sélectionnée en équipe de France junior de tumbling. Elle va du 8 au 10 octobre à la Loulé Cup au Portugal.
2: Okay.
0: Pour préparer, notamment pour se préparer au championnat du monde qui seront ensuite à Nankin en Chine du 12 au 15 novembre. Elle a 15 ans, elle est partie pour des championnats d'Europe et des championnats du monde.
2: À l'autre bout du monde.
0: À l'autre bout du monde. Le GCRY me glisse aussi que le 11 octobre il y a le gym en famille, mais on en parlera peut-être dans l'agenda puisque c'est un rendez-vous dimanche matin. On peut aller faire un petit peu de la gym en famille avec les enfants. Bref, c'est tout pour toi.
2: C'est tout pour moi. C'était pas mal quand même ce week-end.
0: C'était pas mal ce week-end. Eh bien écoute, je vais te dire un truc. On fait tout de suite une petite pause musique, comme ça on a le temps de s'organiser, et on repart juste après Muay Thai et motocross dans cette émission. À tout de suite sur Graffiti.

0: 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Ah, les résultats, mais les résultats sont caducs. Passés le mardi, le mercredi, le jeudi, ils sont déjà presque plus valables. L'agenda, lui, le reste jusqu'au week-end. Bref, on attaque, on s'en va du côté de Venanceau ce soir. On le disait, Benjamin, dans d'autres émissions, on ne sort pas toujours des murs de la Roche-sur-Yon.
1: Non.
0: On va s'en aller à Venanceau, puisque ce soir, on va parler avec le Muay Thai Fight 85, la team Franck. Franck Maté, ce soir, son président. Bonsoir.
2: Bonsoir.
0: J'ai à ses côtés sparring partner Corentin Leboeck. Bonsoir. Bonsoir Coco, même je vais l'appeler ce soir, puisque Coco c'est une voix que vous connaissez sur Graffiti. Ça fait 19 ans d'émission sur le métal.
1: Exactement.
0: Eh bien ce soir ça va cogner couleur métal, je sais pas. Muay Thai Fight 85, Franck, en quelques mots, c'est qui, c'est quoi, c'est depuis quand?
2: Alors c'est une association créée en 2006 avec mon épouse Anita à Venanceau. Donc il y a des cours toute la semaine, le lundi, le mardi, le mercredi, jeudi, vendredi, jusqu'au samedi, section enfants, et adultes, etc.
0: Et autres. C'est combien de licenciés aujourd'hui
2: aujourd'hui on est déjà à 90, okay. L'année dernière on a fait 146 sur l'année, donc on compte faire autant ou dépasser.
0: Donc on vient de plus loin que Venanceau.
2: Ah oui, on vient des fois même de 40 à 45 km pour s'entraîner à Venanceau.
0: Quand même.
2: Oui,
0: c'est réputé. J'aimerais, Coco, par exemple, un petit peu la pratique en une minute. Est-ce qu'on peut brosser un peu le Muay Thai Fight? Qu'est-ce qu'on fait chez vous?
3: Alors, la pratique du Muay Thai, donc c'est un sport pied-point où on a 8 armes. Donc on a les tibias, on a les coudes, on a les genoux et on a les poings. On a le droit de saisir son partenaire et de faire des projections. Et on a aussi la partie corps à corps, voilà, où on est accroché à son partenaire.
0: Ouais,
3: et
0: là où en boxe plus classique, l'arbitre fait dégager, c'est ça?
2: Elle nous sépare, ouais. C'est-à-dire qu'il y a travail, comme les judokas, on va dire judokas, ils tiennent le kimono.
0: Ouais.
2: Nous, c'est avec des gants, évidemment, donc on passe les bras derrière la nuque, on a plein de façons de tenir pour placer les coups de genoux, se protéger des coups de coude, parce qu'encore on peut mettre des coups de coude, et on peut justement profiter pour faire des projections, d'une certaine façon. Évidemment, les projections de hanches sont interdites, mais on a le droit de faire des projections pendant le corps à corps.
0: J'essayais de regarder un peu quelques photos. On est en protection quand on fait quelque chose.
2: Alors quand on s'entraîne, évidemment, il y a des protèges tibias, coquilles, ouais. Coudières, gants, bandes, protège dents et casques. Pour l'entraînement.
0: Ouais, on est voilà. Casqué pour éviter d'en prendre des mauvaises.
2: Ça c'est surtout quand on fait la mise de gants, quand on fait les petits ouais. Matchs d'entraînement. Okay. C'est pour la sécurité, mais après il y a très rarement des accidents, parce qu'en fait c'est plus de la touche à l'entraînement, et les aguerris vont un peu plus fort parce qu'ils ont l'habitude, mais à l'entraînement on fait très très attention, parce que quand on est compétiteur, si on se blesse à l'entraînement, on va réduire sa préparation, on pourra pas aller boxer. Donc faut savoir se gérer, et le combat c'est le combat, et l'entraînement c'est l'entraînement, faut pas mélanger les deux, quoi. Faut faire attention.
0: Avant d'aller plus loin et de savoir comment ça marche, compétition et autres, j'aimerais peut-être une explication, je sais pas, on a beaucoup de gens qui font de la boxe, qui font des choses diverses et variées. Est-ce qu'on vient chez vous, je tente la question, est-ce qu'on vient chez vous parce qu'on veut en rajouter un petit peu, c'est-à-dire on veut plus de choses dans sa boxe?
2: Alors, il y a toutes sortes de profils, il y en a qui viennent pour se défouler, il y en a qui viennent pour, ils ont besoin de se rassurer, voilà. Et après il y en a, après ils viennent goûter à la boxe thaï, des fois ils ont pratiqué d'autres boxes,
0: ouais.
2: Et vu qu'elle est plus complète,
0: voilà.
2: Il y a plus d'armes, etc., donc il y a plus de possibilités, donc c'est vrai qu'après ça séduit énormément les gens, parce que c'est très très complet.
0: Là où on fait faute dans d'autres boxes, là on peut y aller, quoi. Il y a peut-être un peu ce côté-là où on peut libérer un peu le...
2: Mais après, ouais, après on peut utiliser tout son corps, donc on n'est pas restreint, ouais. Que les bras en boxe anglaise,
0: ouais.
2: Ou que les poings et pieds en kickboxing ou en boxe française. Après il y a le MMA derrière aussi qui est encore rajoute le sol.
0: Ouais, donc
2: les gens vont vers des sports beaucoup plus complets. Et parce qu'en fait, au niveau physique, on se dépense beaucoup. En boxe thaï, c'est très énergique. Mmh. Donc, les gens se retrouvent. Mais après, il faut aussi beaucoup de contrôle de soi, beaucoup de respect. Il y a beaucoup de valeurs. Il y a aussi tout un côté folklorique par rapport à la Thaïlande qui séduit. Mmh. Donc ça, c'est un, aussi, c'est un sport à part. Donc c'est ce qui, pour ça que les salles sont pleines et il y a de plus en plus de monde dans les clubs.
0: Oui. Et justement, il y a de plus en plus de monde dans les clubs. Ça veut dire qu'on va ensuite vers de la compétition. On n'est pas obligé, peut-être.
2: Non, alors un club, c'est ça, 80, mais... on va dire, c'est 80-85% de loisirs.
0: Ouais, 10%, oui. Ouais,
2: et on va dire en 15-20%. Il y a quand même pas mal de gens qui font de la compétition. Alors, et la compétition asso-technique où c'est de la touche contrôlée, ça commence à partir des enfants, à partir de 5 ans, jusqu'à même vétérans. Hein, mm-hmm. Voilà. Et après, il y a le plein contact, comme dans toutes les boxes, où là, on a le droit au chaos. Mais ça, c'est réservé à des gens qui sont entraînés depuis plusieurs années, qui ont un certain niveau, une préparation, voilà, qui sont les aptitudes pour commencer le plein contact. Il y a beaucoup de jeunes qui passent de l'assaut, ils font énormément d'assaut pendant tout jeune, ils passent tous les niveaux, et arrivent à un certain âge, ils passent naturellement au plein contact. Pour, voilà.
0: Ça peut aller un peu vite pour certains, je regarde Coco, on va essayer de le faire lancer. Si on réexplique par exemple l'assaut, moi j'ai toujours cette image en boxe, c'est qu'en boxe française ou anglaise, c'est qu'il y a un côté, il faut une qualité, il faut quelque chose de super propre. Et on est toujours là-dessus, quand c'est pour les enfants, on démarre avec justement un côté propreté avant de passer au mode un peu plus énervé.
3: Tu n'es
0: pas d'accord.
3: Ça sera peut-être plus de répondre.
2: Ouais, mais l'assaut est très codifié. Alors, on n'est pas comme dans l'assaut boxe française où c'est vraiment très très codifié, ou dans le kickboxing light. Donc en boxe thaï, il laisse du contact quand même. C'est du contact contrôlé, ouais. Mais bon, après c'est plus c'est petit, plus c'est contrôlé. Mais on laisse quand même travailler, s'exprimer. C'est pas vraiment, c'est pas comme au karaté où il touche à peine. Voilà. Il y a quand même, il y a un léger contact, mais contrôlé. Évidemment, les enfants, dans les compétitions assaut technique, vous avez une journée, des grosses journées où vous avez 200, 300 enfants et il n'y a pas un accident, vous voyez.
0: Oui. Et ensuite, on passe au combat où là, on peut aller dans différentes échelles. On est où, vous, dans votre club? Qui fait quoi? Est-ce qu'on va sur des combats où, quoi, quoi?
2: Alors, actuellement, on a plus de pro ni de semi-pro. Ouais. On en a eu par le passé avec Wilfredo Haro et d'autres. Là, on a des combattants amateurs. Voilà, il y a différentes classes, classe D, classe C. Donc, pour l'instant, on a du classe D, du classe C. Après, on a des jeunes en assaut. L'année dernière, on a eu une vice-championne de France assaut, un vice-champion de France cadet. L'année d'avant, on a eu 5 titres en championnat de France aussi, chez les jeunes. Donc, on a un club formateur. Il y a beaucoup de gens qui sont passés par le club actuellement, qui ont des résultats à haut niveau, mais qui sont passés par Venansou, qui sont locaux, voilà. Pour pas dire de nom, mais on a un club formateur depuis le début, quoi. Et on reforme des gens et on a régulièrement des champions de France chez les jeunes.
0: En Vendée, vous êtes peut-être pas les seuls. Est-ce que je sais pas, on a 4-5 clubs.
2: Non, plus que ça. Normalement, il y a à peu près 9 à 10 clubs.
0: Oui, donc c'est une pratique qui n'est pas hyper restreinte non plus. On en trouve.
2: Oui, il y a beaucoup de clubs dans toute la France maintenant. La fédération, la boxe thaï, avec les loisirs, ça doit à peu près 30 000 licenciés, je pense à peu près.
0: Ok, oui, donc vous pouvez même vous retrouver des fois entre.
2: Évidemment, on fait des compétitions locales, régionales, nationales, et on fait même des compétitions internationales. On va en Angleterre, nous on est en Italie, boxer en Thaïlande au mois d'août, là récemment, on était boxé en Thaïlande. Donc, on a fait la Turquie, etc.
0: Racontez-moi le voyage. On avait Emmanuel Etienne qui est allé passer son 6e dan de karaté au Japon il y a quelques semaines.
1: On l'a eu il y a 2 semaines dans l'émission.
0: Donc vous, pareil, dans le même esprit, le sport est rattaché à la Thaïlande.
2: Voilà,
0: on part en Thaïlande.
2: Nous sommes allés sur l'île de Koh Samui.
0: Okay.
2: Ça fait plus de 4 fois qu'on y va. C'est une île où il y a plusieurs stadiums et il y a plein de camps d'entraînement. Donc il y a des gens du monde entier qui viennent s'entraîner. Et après, il y a possibilité, il y a 3-4 soirées par semaine pour boxer. Donc, ça permet aux gens de boxer, de faire des combats. Ils se préparent dans les camps et après, ils matchent. Alors, nous, on est restés un mois. Il y en a qui restent 2 mois, 6 mois. Il y en a qui s'expatrient. J'ai un élève là, qui est parti, Quentin Loget, pour 1 an. Lui, proche de Bangkok.
0: D'accord. Et pour
2: s'entraîner tous les jours comme un pro, manger, dormir, s'entraîner et boxer au moins une fois par mois.
0: Et avec de l'argent à gagner à la clé
2: Oui, il y a des bourses. Il y a des bourses. Après, c'est pas des sommes, mais ça permet. C'est des bourses qui permettent de payer son hôtel, sa nourriture, quoi, déjà.
0: Mais oui, il n'y a pas d'objectif de gagner tant de victoires et d'avoir des prize-money.
2: Non, le but, c'est surtout de progresser et de passer des niveaux. Et après, de vivre sa passion. En plus, c'est de vivre sa passion.
0: Oui,
2: voilà,
0: ça,
2: vivre sa passion. D'abord.
0: Ok. Benjamin, quand est-ce qu'on va en Thaïlande?
1: Ah bah écoute, je te dis, moi je suis resté un peu au karaté, après c'est complètement, complètement différent.
0: Tu préfères passer des...
1: Ah je sais pas, après...
0: Faire des katas c'est... devant le Mont Fujiyama?
1: Ouais, je sais pas, ouais. C'est différent, c'est très très différent en tout cas comme approche.
0: J'ai toujours cette question, demain j'ai envie de me lancer avec vous, Muay Thai Fight 85, est-ce que c'est possible? Est-ce qu'on peut commencer un peu à n'importe quel âge? Est-ce qu'on est capable ou est-ce qu'on nous dit... C'est chaud.
2: Non, on a de, à partir de 6 ans, on a même moins de 6 ans. On a
0: des moi, j'ai
2: ans,
0: plus 6 ans.
2: On a des 5 ans et demi. Et ça, non, mais il n'y a pas de souci. On a des gens qui ont plus de 40 ans, 50 ans. Donc, il suffit d'avoir un certificat médical, adapté à la pratique du sport. Et après, évidemment, les entraînements sont adaptés. Il y a un rythme d'entraînement, mais on laisse les gens évoluer. On ne leur impose pas un rythme, on laisse les gens évoluer pour progresser physiquement, pour progresser musculairement et techniquement. Il n'y a pas de contraintes quand on arrive, donc c'est accessible à tout le monde. Le plus vieux, il y a 2 ans, il était encore au club, il avait 62 ans. Donc.
0: Okay.
2: Et moi, j'en ai 57, oui.
0: Ouais, j'allais pas poser la question. Mais on peut partir de zéro, arriver comme ça, ouais, à 40, 45 ans.
2: Tous les ans, on a des gens de tout âge, plus de 40 ans, ou en dessous, au-dessus, qui commencent, qui n'ont jamais fait de sport de combat de leur vie, et qui trouvent, qui se trouvent bien, ça leur fait du bien. Et qui progressent aussi assez vite, hein, y a pas de problème, y a pas d'âge pour évoluer rapidement.
0: Ouais, puis enfin, comme je disais, je te regarde, il y a un côté par rapport.
2: Ils se trouvent bien, ça leur fait du bien, et qui progressent aussi assez vite, hein, y a pas de problème, y a pas d'âge pour évoluer rapidement.
0: Ouais, puis enfin, comme je disais, je te regarde, par rapport.
2: Ils se trouvent bien, ça leur fait du bien. Et qui progresse aussi assez vite. Des codes,
0: il y a des codes mais
2: avec
0: on...
2: des valeurs, avec le respect, ça, c'est la pratique qui change. Et encore plein de sortes de karaté différents. Ouais, il y a plein d'approches dans le karaté. Il y en a, c'est énorme.
1: Je sais pas combien, mais effectivement.
2: Ouais, moi, j'ai tous les arts martiaux. De toute façon, je connais un peu tout. je connais pas mal de choses sur les arts martiaux. Je suis pas fermé qu'à mon sport. J'en ai pratiqué plusieurs et j'aime tous les arts martiaux, donc je m'intéresse.
0: Est-ce que vous avez des rendez-vous dans l'année à nous mettre tout de suite dans l'agenda?
2: Alors dans l'agenda, le prochain rendez-vous, pour l'instant, là, c'est la porte ouverte le 24 octobre à Venanceau, de 14h à 19h. Voilà, on fait une journée porte ouverte avec des initiations. Les initiations, les gens qui veulent découvrir. Et aussi, on fera des démonstrations, parce qu'on a, acheté il n'y a pas longtemps, acquéri un ring de compétition. Okay. Donc, on va le monter pour justement que les jeunes du club fassent des démonstrations. Et après, le gala du club, le futur gala du club, il sera le 22 mai. Il a été repoussé au 22 mai 2027 pour les 20 ans du club.
0: Et ce sera.
2: À Venanceau, avec au minimum un combat pro, des combats semi-pro, combats amateurs et les jeunes au début de gala.
0: Un combat pro, donc on fait venir.
2: Ouais. Là, on a plus de pro, donc on fera venir deux boxeurs de club, soit région ou soit plus loin que la région, ça va dépendre.
0: Ok. Donc là, le niveau maximum en France qu'on peut trouver.
2: Ah, en France, il y a des champions du monde.
0: Il y a des champions du monde.
2: Passons la France dans les arts martiaux, une des meilleures nations au monde.
0: D'accord. Bah écoute,
2: ça c'est pas d'aujourd'hui. Des champions du monde en judo, judo, karaté, taekwondo, muay thai, kickboxing, tout, full contact. Il y a énormément de champions du monde depuis très très longtemps dans les sports de combat en France.
0: Je connais Teddy Riner et je connais un Yonet aussi
1: Cyril.
0: un peu plus compliqué, mais je le laisse faire dans son monde. Si demain je voulais vous rejoindre, vous m'avez dit que c'était possible. Ça se passe comment? Après, c'est donc du côté de Venanceau. Il y a des choses, il y a des créneaux. On l'a dit là, il y a une porte ouverte. On vient voir à ce moment-là. Mais est-ce qu'on peut venir comme ça une fois, dire tiens, comment ça se passe?
2: Les gens, soit c'est par téléphone, soit par mail, soit ils se déplacent. Après, pour s'entraîner, pour faire le cours d'essai, pour les majeurs, il faut absolument le certificat médical. Les mineurs, c'est le questionnaire de santé fameux que maintenant fédéral qu'on fait remplir par les parents. Et après, c'est parti, vous faites votre cours d'essai. Et si ça vous plaît, c'est parti pour l'année, on s'inscrit. Et on a des inscriptions toute l'année, nous-mêmes arrivés au mois de juin, il y a des gens qui viennent s'inscrire pour découvrir pour l'année suivante.
0: Ça allait être ma question. Benjamin.
1: Oui, alors une petite question un peu pratique. On parlait du karaté et des autres sports. On a eu le karaté il y a 15 jours, donc je fais un peu le parallèle. On vous voit, alors forcément, les gens qui sont à nous écouter ne voient pas dans le studio, mais on vous voit avec des petits maillots de club. On parlait avec Emmanuel Etienne il y a 15 jours du fameux karatégi, pour pas dire kimono, pour le combat. Et au Muay Thai, vous avez quoi comme type d'équipement? Parce qu'effectivement, si on arrive, qu'est-ce qu'il faut qu'on amène?
2: Si ça arrive déjà, vous venez en short, t-shirt.
1: Pour le combat, et au Muay Thai, vous avez quoi comme type d'équipement? Parce qu'effectivement, si on arrive, qu'est-ce qu'il faut qu'on amène?
2: Vous venez en short, t-shirt.
1: Pour le combat, et au Muay Thai, vous avez...
2: Et après, voilà, et après, c'est parti.
1: Okay. Pour l'année, tout simplement. On est plus sur un équipement typé boxe que dans l'art martial.
2: Parce qu'en fait, boxe thaï, c'est un short, short, gants, bande, protège-dents, protège-tibia et gants.
1: Ok.
2: Et voilà.
0: Finalement, plus le proche de la boxe.
2: C'est un équipement qui n'est pas très coûteux. L'équipement complet, ça correspond à une bonne paire de chaussures de foot.
1: Oui.
2: Vous voyez ce que je veux dire, en tarif, c'est pas un sport cher.
1: C'est pas grand chose.
2: On a pour 4 ans ou 5 ans. Donc, c'est pas un sport onéreux, en fait.
1: On n'est pas comme au hockey sur glace ou.
2: Voilà.
1: Je sais pas quel autre sport.
0: Le triathlon. Ouais. On a dit que c'était eux les plus chers.
1: Avec le vélo, ça monte.
0: Le vélo de triathlon qui coûte le plus cher. Les gants, ça sent toujours aussi mauvais?
2: Non. Bah après, les gants, si vous les mettez à sécher, il n'y a pas de souci.
0: Ouais.
2: Non, il n'y a pas vraiment. Non, c'est vrai que.
0: On a cette image avec Benjamin de certaines salles où
1: hockey sur glace,
0: il y a une odeur de chaussettes à peine passé la porte, et vous faites partie souvent de ces sports-là où
2: c'est vrai que quand il y a 30 personnes ou plus qui transpirent, ça, comme dans tout sport,
0: s'ils ont mal séché leurs gants, c'est pas gagné.
2: Non, je pense que les gens maintenant ils font attention, je pense.
0: Et puis de toute façon, ils s'en souviennent.
2: Ouais, ça les étrace sinon.
0: Je me permets la question, on vous retrouve sur les internets forcément, mtf85.fr et puis les réseaux sociaux.
2: Instagram, Facebook.
0: On voit des choses, vous mettez quelques vidéos, des assauts, des combats.
2: Ouais, c'est ça, c'est mon fils Romain qui s'occupe de la communication qui fait des petits directs. Chaque compétition.
0: Ouais, si on veut voir, on peut.
2: On peut voir, on peut sur le réseau.
0: On peut trouver le résumé, entre guillemets, plus vite que la Ligue 3.
2: C'est sûr. On communique beaucoup, beaucoup.
0: C'est pas trop mal. Merci, Coco, on t'a pas beaucoup entendu.
3: Non, mais il faut dire que Franck, c'est vraiment le spécialiste.
0: Toi, tu fais quoi?
3: Moi, j'ai passé mon brevet de moniteur fédéral, premier degré. Donc, ça veut dire que j'accompagne, je coach les petits surtout. Ouais. Ça peut être les grands aussi.
0: Et ma sœur aussi, une fois, je crois.
3: C'est vrai.
0: si, c'est possible. Les plus grands, donc. Très bien. Merci à vous. On va parler un petit peu de moto à suivre. Je vous laisse, Franck. Merci. Déjà,
2: merci à vous de nous avoir invité.
0: Restez avec nous, bougez pas, je vous garde jusqu'à la fin. Je veux bien que tu fasses glisser le micro vers le voisin et on va discuter un petit peu motocross. On va partir un peu du point zéro. On va faire un petit tour de table d'abord pour dire bonjour. J'ai Paul en face de moi.
4: Bonsoir.
0: Bonsoir. J'ai Martin. Je ne dis pas de bêtises, je t'allume ton micro, ça sera plus sympa. Bonsoir. Et j'ai Maximilien qui est avec nous.
5: Bonsoir.
0: Ça s'appelle MPM Racing. On va partir de là, on va partir, comme j'ai dit, du point zéro. Le motocross, on a tous une image dans la tête, je pense qu'il n'y a pas de souci. C'est une moto avec des roues, avec un peu plus d'accroche et de la terre et de la boue et plein de choses comme ça. Maintenant, vous, là, c'est qui, c'est quoi? Qui êtes-vous tous les trois, là? Qui c'est qui présente un peu la boutique?
4: Eh bien, écoutez, on est un team qu'on a formé ça va faire un an. Et on a lancé ça sous forme associative, là, justement, début 2026, dans le but, justement, de faire parler un peu plus de ce sport aux autres, faire découvrir. Vu qu'on est très passionné par ce sport, si on se projette dans plusieurs années, notre objectif, c'est effectivement d'ouvrir, parce que pour l'instant, c'est un team fermé aux pilotes extérieurs.
0: Ok.
4: Donc, d'ouvrir.
0: Oui, c'est vous.
4: Voilà, pour l'instant c'est nous trois,
0: c'est
4: et ce serait d'ouvrir donc dans les années à venir aux autres pilotes, donc d'avoir nos coachs à nous, former les jeunes pilotes et puis éventuellement avoir des champions à venir. Quoi, voilà.
0: Oui, parce que alors oui, effectivement, nous de vue de loin, on se dit le motocross c'est un peu chacun perso au départ. C'est mon image. Je me dis toujours le motocross c'est des mecs, ils ont le numéro 57, ils sont sur leur moto, ils partent à fond. Il y a 20 mecs sur la ligne de départ.
6: Ça c'est en compétition. Ça c'est.
0: Voilà, mais on voit pas tout ce qu'il y a derrière. C'est là où je veux vous emmener.
5: C'est tout ce qui est l'entraînement.
0: Là, vous êtes trois, il y a de l'entraînement, mais il y a aussi peut-être des clubs, je pose la question, des clubs un peu plus classiques avec le nom de la ville ou le nom d'une entreprise qui s'organisent et qui font grimper un peu les enfants, parce qu'il faut commencer ça aussi de bonne heure. Si on commence à 45 ans, c'est trop tard.
6: Voilà. Il y a tout,
0: mais je pense que je serai moins bon que vous. Je tiens pas au bout, je sais pas, la première bosse, ouais, c'est fini.
5: Ça dépend.
0: Mais vous, là, du coup, ouais, la structure, c'est là, vous trois, et l'idée, ouais, de développer un petit peu le truc dans le coin, ouais, et d'essayer de mettre en route après avec des plus jeunes, c'est et ça, peut-être du pilote extérieur, et d'où l'idée de chercher aussi du sponsor, de faire gonfler un peu le truc, et d'avoir une belle marque peut-être derrière pour tenir un peu pour tenir la baraque. C'est un peu ça.
5: C'est ça. C'est exactement ça.
0: Vous, aujourd'hui, on va essayer de prendre chacun son tour. Vous êtes qui? Vous êtes quoi? Dans tout ça, c'est bien, vous faites du motocross, mais c'est quoi le pédigré? Je sais, vous avez commencé de bonne heure? Pas du tout. Raconte-moi, on va faire le tour.
4: Moi, j'ai découvert le motocross il y a 4 ans maintenant, donc c'est assez récent. J'étais avec mes cousins, et puis je me suis retrouvé par hasard à voir une course d'enduro.
0: Oui.
4: Et je me suis dit, dans un an, j'ai ma moto et je me lance.
0: Okay.
4: J'ai vraiment apprécié les valeurs de ce sport. Et ça m'a assez impressionné de voir les gars qui sont avec une moto qui pèse lourd, ils font des chutes et tout ça, ils gardent le sourire malgré tout, ils sont motivés, et il y a une solidarité, une fraternité que je n'ai pas retrouvée dans d'autres sports, ou alors qui est présente dans d'autres sports mais pas de la même manière.
0: Oui.
4: Et
0: je comprends.
4: Du coup, je me suis dit, je me lance de ce sport, et voilà, c'est ce qui fait que je suis là aujourd'hui face à vous.
0: T'as quel âge?
4: J'ai 18 ans.
0: T'as 18 ans, 4 ans de pratique. On fait le tour, Martin.
5: Moi, j'ai commencé le motocross il y a un an et demi, 2 ans.
0: Ok.
5: C'est parce que j'ai des amis qui avaient des motocross chez eux, et puis j'ai trouvé ça hyper stylé. Et
0: bon, d'abord, on fait l'andouille dans le champ du voisin, c'est ça?
5: C'est ça.
0: C'est marrant, on peut peut-être en acheter une. Ouais, non, mais je...
5: Et en fait,
0: j'ai eu 18 ans.
5: En fait, c'est un peu ce que je voulais faire depuis tout petit, parce que depuis tout petit, je veux passer mon permis moto et je veux rouler sur la route avec une moto. Bon, là, du coup, j'ai plus bifurqué sur le motocross pour le moment, mais je vais passer bientôt le permis moto.
0: Tu faisais un autre sport avant?
5: Non. Non, okay. Enfin, au collège, mais c'est tout.
0: Ouais, mais pas de licence,
5: pas de choses. Pas de licence, pas de club, ni rien.
0: Non, j'essaye de creuser un petit peu.
5: J'ai commencé le motocross il y a 2 ans, du coup, et j'ai acheté ma première moto. Et
0: vous connaissez tous les trois depuis longtemps?
5: Ouais. Depuis le primaire. Ouais.
0: Maximilien, raconte-moi. Okay, rapproche le micro, mais raconte-moi toi aussi.
6: Du coup, moi, j'ai découvert le motocross carrément il y a... comme voilà, à peu près 3-4 ans.
0: Okay.
6: Et après, j'ai commencé il y a 3 ans. J'ai eu ma première moto où je commençais à découvrir. J'étais plus sur de la mécanique vu que la moto ne fonctionnait pas.
0: D'accord.
6: Et après, je me suis. Enfin, j'en avais marre de l'avoir dans le garage et je me suis dit, il faut vraiment que j'aille rouler sur un terrain.
0: Faudrait qu'il y roule, ouais.
6: Parce que du coup, le problème, c'est que la motocross ne se pratique pas dans les chemins de terre. Et du coup, le souci, c'est que on n'est pas en règle, et bien du coup on peut pas dans le champ du voisin, le voisin est au courant, il n'y a pas de souci, mais dans les chemins on peut plus,
0: on n'a pas de plaque, on n'a pas de feu, on n'a pas de rétro,
5: c'est pas homologué,
0: voilà,
5: pas de carte grise,
6: et du coup je voulais absolument rouler, et je me suis dit c'est parti, j'ai envie de m'inscrire sur un terrain de motocross, et de là je me suis renseigné, et puis ça a commencé par là.
0: Tu complètes bien mon histoire, parce que j'allais dire, on commence par où? C'est-à-dire, à part faire le zouave chez le voisin, on commence par où pour aller s'inscrire? Je sais pas, vous êtes allé où? Il y a un terrain qui vous dit, nous, c'est ouvert, c'est comme ça, comment ça marche?
6: Alors du coup, il y a la Fédération Française de Motocross qui existe, la FFM plutôt. Et après, pour commencer le motocross, faut tout simplement, du coup, la base, avoir une moto, avoir l'équipement, du coup, les protections. Obligatoirement, ça va être la dorsale et la pectorale, avec le casque aussi et les gants. Et après, on peut rajouter aussi des protections au niveau des coudes, des genoux, des hanches, un peu partout. Tout ce qui peut exister. Et du coup, pour pratiquer la motocross sur un terrain, il faut absolument être inscrit dans un club pour être recensé. Par rapport au nombre de pilotes dans les clubs.
0: Club qui n'a pas de lien forcément avec Team MPM. On parle d'un club local qui va avoir son terrain.
6: C'est ça. Ouais. Les clubs sont homologués du coup Fédération Française de Motocross.
0: Ouais.
6: Il y en existe aussi une autre fédération, c'est la Fédération UFOLEP.
0: Oui.
6: Qui est totalement différente. C'est,
0: qui fait plein de choses différentes.
6: Oui, c'est ça, c'est pas mal du tout la même chose. Et on peut pas du coup aller rouler sur des terrains FOLEP. On peut aller rouler que sur les terrains de la Fédération Française de Motocross.
0: Ok, l'exemple pour vous, c'est, vous avez commencé où? Alors, je veux une ville, je veux un endroit, où est-ce qu'on vous a vu pour la première fois sur un terrain et qu'on y va, qu'on met la poignée dedans et...
5: Moi et Maximilien, on s'est inscrit à un club qui s'appelle le Club Saint-Martin-et-Noyer,
0: okay.
5: Club des Pirates, Motoclub des Pirates. Et Paul, il s'est inscrit à Torigny.
0: Ouais.
5: Donc, pas très loin de La Roche.
0: Donc, il y a des terrains partout qu'on voit pas forcément.
5: Il y a beaucoup, beaucoup, beaucoup de terrains en Vendée. Ouais.
0: Enfin, qu'on voit pas. On les entend, mais on les voit pas.
5: Ouais, c'est ça.
0: J'ai ce souvenir, Benjamin, tu as fait le même que moi sur le bord de la Marathionnaise. Je crois qu'à un moment, on passe.
7: On entend des petites motos.
8: Ah oui, si je crois.
0: Némi. Dans ces coins-là. On l'entend, mais on voit pas, on sait pas.
6: Ouais,
0: on sait
6: si
0: pas
6: tu regardes sur Maps, des fois, tu peux
0: bah
6: voir.
0: Oui, tu peux la retrouver. Je pense qu'ils ont déjà épluché. Ok, donc on a un club, on a un terrain, on commence à s'entraîner sur un terrain, et là, on va y aller de fil en aiguille. Qu'est-ce qu'on fait? On finit par se dire, bah, faut quand même que j'aille sur une compète, voir un peu comment ça marche, ou il faut déjà se dire, faut que j'ai un budget, parce que faut que ma moto, elle soit avec une étiquette dessus, et c'est là où ça rigole un peu moins.
6: Bah, du coup, là, on a les trois exemples.
0: Les parents sont sympas, mais.
6: Bon, les parents sont pas très rassurés.
0: Ouais, déjà.
6: Mais on a l'exemple parfait du coup dans le team.
0: Ouais.
6: Du coup, je te laisse expliquer, Paul. Toi, ta licence.
8: Oui, alors il y a déjà quand on prend une licence, on a le choix de prendre soit licence entraînement, soit licence compétition. Donc, c'est des licences à l'année. Licence entraînement, c'est que vous pouvez rouler sur tous les terrains. Donc si vous êtes avec FFM, bah, tous les terrains FFM. Mm-hmm. Si vous êtes avec UFOLEP, UFOLEP, voilà. Et du coup, là, on doit on est... Ah, vas-y, on est pour la suite.
6: Du coup, moi, c'est j'ai compliqué. Commencé directement ma première année en compétition.
0: Ouais.
6: Donc, ma première année réellement en motocross pure, il y a un an. Donc, début... ça a commencé à peu près décembre 2025. Et du coup, ça va faire ma première année. J'ai commencé directement en compétition, directement sans faire de pratique, directement sur le terrain, on va dire. Et Martin qui m'a rejoint directement, enfin il a commencé en entraînement et il a pris sa licence compétition dans l'année, au cours de l'année. Il a rajouté l'argent parce que la somme est différente en fonction des deux licences.
0: Oui, comme dans plein de trucs.
6: Comme beaucoup de sports. Et du coup, je vais laisser le.
0: Et là, je continue, mais là, ouais. Vous partez en gros à l'aventure. C'est-à-dire qu'on part de pas grand-chose, on a une moto et on se dit, bah go, on va en compète.
6: C'est ça.
5: En fait, le but, c'est.
0: Pour l'instant, il n'y a pas de question de résultat dans l'immédiat. Le premier jour, vous êtes parti sur une compète, vous êtes dit, on va se prendre une tôle, non?
5: Ouais. C'est un peu ça, ouais. Et du coup, vu que ce qui est bien, c'est que dans le motocross, il y a de l'entraide. Du coup, sur une ligne de départ, on est, 30, 40 pilotes. Mais dans ta ligne, enfin dans ta compétition, t'es tout seul, t'es renfermé, les autres, c'est tes ennemis.
0: Ouais.
5: Par contre, si tu chutes, ou si t'as une casse moteur, ou s'il y a quelque chose...
0: Il y aura toujours un coup de main.
5: Il y a les drapeaux jaunes et tout, des commissaires pour faire ralentir les motos, comme pour le MotoGP ou tout comme ça. Mais il y en a des fois qui s'arrêtent, qui font des murs et tout pour protéger le pilote et puis le faire sortir le plus vite possible pour éviter qu'il se prenne un jeton par une autre moto.
0: Là, je continue, j'adore l'histoire. Là, vous partez sur vos compétitions comme ça. Je passe les détails de, il faut un camion, il faut du matos, il faut des trucs. Ouais, je me dis, c'est là où vous avez découvert après peut-être un monde où on a une casse mécanique. Il y a toujours un mec qui a un câble de machin. Il y a toujours un mec qui a le tuyau de scie, la clé de ça. Ça aussi, découvert.
5: Ça m'est arrivé. Oui, ma toute première compétition, j'avais ma bougie qui était à deux doigts de claquer sur mon moteur. Ouais. Mais il y a eu un gars du club qui m'en a gentiment ramené une. Il m'a dit, moi, ce que je veux, c'est que tu roules, c'est que tu profites aujourd'hui. Et au pire, pour ce que tu me dois, ou pour. Voilà, soit je te l'offre, soit tu me.
0: Oui,
5: tu
0: et me puis plus tard, la prochaine fois, s'il y a un truc, tu sais que.
5: Voilà, c'est ça.
0: T'as intérêt de lui filer un coup de main.
5: On va dire ouais, c'est ça.
0: Ça part sur ce principe-là. J'aimerais que vous me fassiez. Alors, vous n'êtes pas encore des. On va pas parler de résultats, puisque, comme on dit, vous êtes un peu sur le début du truc. Là, voilà, l'idée, c'était de monter un peu le truc collectif, de se mettre en route pour avoir. je pense, du budget. C'est-à-dire que pour se déplacer, ça coûte vite cher. Et pour rouler, ça coûte vite cher. Ouais. Moi, j'aimerais juste quand même un truc où tu as parlé d'enduro tout à l'heure. Là, on parle de motocross. Alors, moi, là où c'est un peu flou, c'est que il y a des différences entre tout ça. Il y a un côté petit circuit qu'on répète, je sais pas combien de tours quand on prend un départ de compétition de motocross. Et l'enduro, ça n'a rien à voir. On part sur des dizaines de kilomètres. J'ai toujours une image de Touquet, la plage. Ouais, voilà. Mais c'est pas du tout la même compétition.
8: Alors, déjà, motocross, comme vous l'avez dit, c'est sur des circuits fermés. Et enduro, c'est circuit ouvert. Et les motos enduro, déjà, sont différentes. C'est pas le même style de suspension. Et surtout, c'est des motos homologuées, là, pour le coup.
0: Okay.
8: Puisqu'on va aller dans. Elles vont emprunter des routes, prendre des chemins forestiers et autres.
0: D'accord.
8: Alors, le Touquet dont vous parlez, là, le Touquet Paris-Plage.
0: C'est plutôt fermé.
8: Là, c'est un enduro, vu que c'est dans du sable et que, voilà, c'est des conditions un peu extrêmes. Mais c'est un peu plus fermé. Il y a quand même un circuit où les pilotes vont assez rapidement tourner en rond. Donc, voilà. Mais sinon, les vrais enduros, c'est un itinéraire, un point A, un point B. Ils font leur trajet, il y a des obstacles, etc. Okay. Et voilà. Donc, c'est comme ça.
0: Vous êtes sur circuit, et comme je dis, on fait des bosses, on fait des virages penchés, on fait des trucs avec des dévers. J'ai toujours l'image, oui, du. C'est très pentu, hein.
5: Il y en a certains, c'est très pentu.
0: Il faut avoir le cœur un peu accroché. Le premier tour que tu fais, tu dois dire, oula,
5: on s'en souvient, c'est un peu de fringue. Faut pas freiner trop fort, il faut pas.
0: Oui, ou faut pas freiner, oui, une fois que t'es dedans.
5: Dans les descentes, faut quand même freiner, parce que c'était un virage à 360 degrés après, bon. Ou pas, mais.
0: Benjamin ?
1: Oui, déjà, est-ce que vous pouvez nous dire un peu comment s'est passée la première expérience en compétition
0: et puis, là, on veut le résultat.
1: Voilà, alors déjà, comment ça se déroule ? Parce que moi, je ne connais pas. Alors, effectivement, j'ai l'image des motos qui font les tours et tout ça, mais comment ça se passe concrètement ? Il y a des qualifs ? Est-ce qu'il y a des essais ? Est-ce que voilà ? Et puis après, combien de temps dure une session ? Combien de tours ça dure ?
0: Alors, à votre niveau, parce que pour l'instant,
1: quand on débute, quoi.
0: On est en championnat ou Coupe de France.
6: Alors du coup, pour commencer tout simplement à notre niveau à nous, on arrive du coup sur le terrain, on doit préparer du coup nos affaires et on va passer un contrôle technique. On va d'abord aller chercher nos papiers de validation, comme quoi on est bien inscrit, on a bien tout ce qu'il faut. Et après, on va passer un contrôle technique. Le contrôle technique, il consiste à regarder si nos équipements sont homologués du coup FFM, Fédération Française de Motocross.
0: Oui, il y a un cadre.
6: Oui, c'est ça exactement.
0: On vient pas avec un dragster ou.
6: Non.
8: Il y a des normes et puis des mises à jour. Donc.
6: Oui, aussi. Ouais. Et du coup, on monte notre papier d'inscription et on vient avec notre motocross. Et notre motocross, il faut qu'elle soit. Il y a un minimum d'homologation. Pas réglementaire par rapport à la loi française, mais réglementaire par rapport à la loi de la FFM. On va commencer par du coup le sonomètre au niveau du bruit sonore, enfin le bruit. Il faut qu'en fonction des motos, le nombre de décibels va changer, va varier, va du coup. Pour nous qui sommes en catégorie 125, le nombre de décibels est maximum 110. Donc il faut être à. Le mieux c'est d'être à moins. C'est toujours ce qu'on regrette quand on passe au sonomètre. On serre un peu toujours les dents parce que les motos font toujours un peu plus de bruit ou sont justes. Et après, le commissaire du coup va venir vérifier au niveau du contrôle technique les poignées, enfin tout ce qui peut être dangereux sur la moto. Si la poignée de gaz revient bien, les cale-pieds aussi, enfin si tout fonctionne. Et du coup, par la suite, les commissaires vérifient le casque, les équipements de sécurité, et va nous passer à un transpondeur qui va permettre de chronométrer notre temps sur la compétition.
0: Sur chaque tour.
6: Après, du coup, par la suite, on va revenir du coup au paddock et on va attendre, enfin en fonction de l'heure de départ pour faire les essais libres et les chronos qui vont suivre. On attend. Et par la suite, les chronos vont commencer. Et les chronos consistent à faire le meilleur tour possible pour se qualifier du coup ou ne pas se qualifier, enfin ne pas être dans les qualifiés en fonction du niveau de la personne.
0: Tu peux te faire sortir et pas faire la course
6: Non, du tout. Non.
0: T'es derrière. Enfin,
6: on sera dans les derniers plutôt.
0: Okay. Oui, mais t'as plusieurs lignes.
6: C'est ça. Alors il va y avoir dans les catégories. Alors. La 125, comme pour les autres catégories qui vont être Open et 450. Open, ça va regrouper 250, 125 et 450. Et la catégorie 450 pure ou alors que vétéran va regrouper que les personnes de même cylindré ou même âge à peu près en fonction des motos plutôt. Donc au niveau des 125, on va avoir... Les 125 qualifiés et non qualifiés. Les 125 qualifiés vont être. Ça va être les 25 personnes, 25 à 30 meilleurs pilotes au meilleur temps. Et après, tous ceux qui ont le moins bon temps, du coup, à partir de la 26e personne, vont être en non qualifié. Du coup, moi, c'est ce que j'ai commencé cette année. J'ai commencé directement en non qualifié, vu que je savais pas, j'avais pas encore le niveau pour être dans les premiers. La première année, j'y vais comme ça au talent. On voit comment ça se passe, on découvre, on fait les meilleurs résultats possibles, on donne tout, puis on prend le maximum de plaisir pour gagner des places au fur et à mesure. Et
0: vous êtes combien au départ ?
6: Au départ, sur une grille de départ. Parce que du coup,
0: tu me dis déjà 25. Enfin, je vois tout ce monde sur le truc.
6: Oui, exactement. Du coup, le départ, il va dépendre du nombre de pilotes qu'il y a en 125.
0: Ouais.
6: Si on peut être, par exemple, s'il y a 90 pilotes en 125, il peut y en avoir 45 en qualifié et 45 en non qualifié à peu près. Enfin,
0: oui, mais tout le monde part sur la même course.
6: Ouais.
0: Chantier, oui.
6: Alors,
0: 90.
6: Ouais. Non, alors,
8: il y a deux séries.
6: Non, je me suis mal exprimé. Il y a deux séries. Les 125 qualifiés, ils vont avoir leur course à eux.
0: Ah.
6: Les 125 non qualifiés vont avoir leur course à eux. Et en fonction des cylindrés aussi, ça va suivre.
0: Non, mais 90 dans un même départ. Vous êtes une trentaine par
6: 30-40 à peu près.
0: Okay, ouais, c'est déjà...
6: Non, on n'a pas le droit d'être plus de... Enfin, il y a un nombre exact où on n'a pas le droit d'être plus.
0: Ouais, parce que déjà 30, s'il y a un entonnoir, c'est déjà costaud. Et si au premier virage, tout le monde est par terre.
6: Ça arrive généralement assez souvent.
0: On parle de gamelle ou pas?
6: Ouais.
0: Bon, allez.
6: Là, je peux vous en parler récemment. Parce
0: on tombe beaucoup quand même, non?
6: Ouais, très souvent. Ouais.
0: Faut s'équiper en conséquence ou c'est comme ça?
6: Exactement. Mon palmarès, c'est ce qui consiste plus de chutes pour l'instant.
0: Ouais. Je crois que ça fait beaucoup rire tes collègues.
6: Ah oui. Bah, en fait, il y a exactement deux semaines, du coup. Il y a deux semaines, exactement, j'ai eu une sale chute qui était plutôt importante. J'arrive sur la bosse et la poignée d'accélérateur est restée bloquée. À cause d'une chute que j'avais dû faire le matin où il y a de la terre ou un gravier qui a dû se coincer.
0: Les suites d'avant, ouais.
6: Et du coup, la poignée d'accélérateur est restée bloquée 20 mètres avant le saut. Et je l'ai réalisé.
0: T'as fait un saut magnifique. Bah,
6: c'était pas possible de régérer. Du coup, la moto est partie à la verticale par rapport au sol.
0: Oui.
6: Et moi, j'ai dû lâcher la moto dans les airs. Du coup, je suis tombé d'assez haut. Puis j'ai eu des douleurs au dos. Au bassin, enfin tout le bassin, partout dans le corps. Enfin,
0: et la moto, comme on dit
6: Elle n'a pas grand chose.
0: Ok, parce que c'est là où je vais vous emmener sur le ça coûte cher.
6: Ouais.
0: On va pas faire toutes les chutes, hein, sinon on en a pour la soirée. Mais la moto, ça coûte cher. On a dans cette émission, hein, depuis 4 ans, 5 ans, Benjamin, je perds encore le film.
1: Oui, 5 ans là, pas loin.
0: 5 ans d'émission, on a reçu globalement à peu près tous les sports possibles. On a trouvé les plus chers. On disait tout à l'heure, on parlait du triathlon, qui était un des sports où on se dit sur le papier, on nage, on court et puis on fait du vélo, mais il y a un équipement, il y a des inscriptions très chères. J'ai envie de vous demander déjà comme ça, s'inscrire sur une compétition, il y a un ticket d'entrée avant de parler du matériel.
5: Mais il y a les inscriptions à l'année déjà.
0: Oui.
5: Donc
0: licence. Ça vaut comme ça juste.
5: Licence entraînement c'est 250 €, okay. Et licence course c'est 350.
0: Donc déjà,
5: sachant que la licence course,
0: pour
5: passer le CSM, c'est un code.
0: Oui, pour le
5: truc. Et c'est 60 € en plus.
0: Ouais, ok.
5: Donc,
0: ça c'est rien.
8: Ouais, c'est vrai que par rapport au
0: reste. Non, mais si tu vas sur une compétition, tu as un billet d'entrée.
5: Là, c'est environ 32 à 35 € la journée.
0: C'est pas si cher que ça.
5: Ouais, mais c'est en fonction si tu la prends suffisamment en avance.
0: Ouais, mais c'est pas si cher que ça. Un triathlon, ça peut être 350 €. Hein. La course. Hein,
1: Oui, puis encore après les Ironman ou c'est un peu plus. Hein.
0: On monte à, je crois, 600 sur certains. Ça va. Par contre, alors je vais y venir, il y a l'essence, il y a la moto, il y a le déplacement, il faut un véhicule qui permet de transporter les motos ou des remorques ou quelque chose, mais une moto aujourd'hui, 125 comme ça, comme vous, qu'est-ce que ça vaut, juste pour se donner une idée, parce que vous faites partie des sports mécaniques, mais vous faites du sport en soi.
5: Pour la moto, ça dépend si on prend une neuve ou une occasion. Une occasion, moi j'ai acheté la mienne il y a 2 ans, 3 ans, 3 000 €.
0: Ok.
5: Donc,
0: c'est moins cher qu'un vélo de triathlon.
5: Pas trop mal. Mais après, sur une moto. Enfin, après, ça dépend de la cylindrée. Mais sur les motos neuves, ça peut monter jusqu'à 10 000 €.
0: Oui.
9: Et puis après, oui.
5: Après, ça dépend.
9: On peut encore rajouter de l'accessoire. Si on parle du casque et de tout ce qu'il y a autour, de certains équipements, je pense que ça monte très très vite. Vous étiez là aussi ce soir parce que, comme on le disait, il faut toujours des sponsors.
5: C'est ça.
9: Je sais pas si vous avez bien vendu votre truc ce soir, mais.
5: L'idée,
9: c'est quoi? C'est d'arriver à trouver un peu des gens. Là, je vous emmène vraiment dans le côté économique du truc, mais l'idée, c'est de trouver du sponsor pour essayer de se couvrir pour chaque week-end, pour chaque sortie, pour chaque truc, ou c'est surtout d'avoir quand même un nom de s'appeler Team MPM Racing, mais d'avoir la boîte du coin qui sponsorise. C'est quoi l'idée derrière? Au-delà de l'évolution de l'assaut ou du truc, mais...
8: Alors, il y a un petit cadre à mettre aussi qui est plutôt pas mal. Dans chaque compète, déjà, on vendait, il y a environ 300-350 durant l'été, pilotes qui sont là le week-end pour la compétition.
9: Il y a du monde.
8: Et voilà, il y a pas mal de monde.
9: Plus les familles, plus...
8: Pas mal de spectateurs. Et il y a pas mal de spectateurs. Et puis, il y a des paddocks. Voilà, pareil pour tout sport mécanique. Et nous, en motocross, c'est un champ où il y a plein de tout le monde, tous ces pilotes à son petit stand, sa tonnelle, etc. Et chacun fait sa pub. Enfin, tout le monde ne le fait pas, hein. Il n'y en a pas beaucoup, mais les gens peuvent déambuler. Et justement,
9: c'est une foire.
8: En gros, voilà. Mais donc voilà, si on affiche les sponsors, la visibilité est garantie. Les gens, quand ils rentrent chez eux ou plus tard, qu'ils rencontrent, qu'ils disent ah, telle marque et tout ça, ça me parle. Donc ça nous permet donc de faire parler des entreprises qui nous sponsorisent. Donc voilà.
9: Et financièrement, c'est l'idée, enfin c'est d'avoir un soutien sur quelque chose. Ça peut être des fois un véhicule. Enfin, je sais pas. Il y a plusieurs solutions.
5: Potentiellement l'achat de pièces, de différentes pièces pour la moto. Potentiellement un kit déco pour pouvoir présenter toutes les entreprises qui nous soutiennent. On pourra les mettre sur la moto. Potentiellement des banderoles pour les exposer aussi. Après c'est pareil pour l'achat d'un véhicule ou je sais pas
8: quoi. Ouais, tous les consommables, il y a des consommables, voilà. Tout ce qui est sélecteur de vitesse, tout ça qui casse facilement et rapidement au cours d'une saison.
9: L'idée, alors je vais aussi vous emmener là-dessus, c'est de se perfectionner, j'imagine, pas de prendre une bûche chaque week-end, mais aussi dans l'évolution, c'est quoi? C'est de pouvoir faire, je sais pas, 10 courses par an, 20 courses par an, comment on planifie après le truc pour l'instant, tant qu'on vit un peu sur son propre, sur ses propres finances, on vise quoi dans 2026, là, 2027?
6: Alors du coup, 2026, c'était vraiment... le début pour découvrir, on va dire. Franchement, c'était vraiment le début pour découvrir. On termine dernier, il n'y a pas de problème. Et du coup, le 2027, ça va être vraiment l'objectif de grimper. Et, alors du coup, de faire des top 30, top 20 en non qualifiés pour continuer à prendre de l'expérience. Et aussi, derrière, la possibilité, vu que l'hiver, il n'y a plus de compétition, la saison s'éteint un petit peu, enfin, il y a moins de motocross. Vu que l'hiver, il y a pas mal d'entraînements de coachs qui font des entraînements, des anciens pilotes professionnels.
9: Des stages,
6: voilà, effectivement. Oui, et du coup, il y en a pas mal qui en font dans différents départements en fonction des personnes. Et l'objectif, du coup, ce serait de s'entraîner pas mal en hiver

0: sais pas, vous avez tous fait une compète, un truc là?
1: On peut voir.
2: Pas toi encore. Okay.
3: Moi et Maximilien. Ouais. Enfin, Martin et Maximilien.
0: On peut, là, comme ça, un résultat. Qui c'est qui a fait la meilleure arrivée? Est-ce que vous avez fini la course?
3: On a tous les deux fini la course.
0: Très bien.
3: Bon, moi, j'ai eu quelques chutes aussi sur la compète aussi. J'en ai fait qu'une, celle de mon club. Et j'ai fini 26e sur 30. Donc, c'est déjà pas mal. Je suis pas dernier pour une première année et tout. Je suis content.
0: Donc, c'est toi le meilleur?
3: Non, c'est.
0: Ah bon, parce que j'ai l'air, si tu te vends comme le pire,
3: il reste meilleur place en nombre de chutes et en place sur le.
4: Ça, fallait pas le dire, tu vois. Non, après, c'est un côté, c'est normal, vu que j'ai fait pas mal de compétitions cette année. Je les ai beaucoup enchaînées directement sans réelle connaissance, à part avec les miennes, du coup, puis avec celle d'un ami qui nous coach pas mal. Qui nous a fait découvrir aussi le motocross plus en détail, sur pas mal de domaines différents. Et j'irais dire, ouais, je suis peut-être le meilleur placé pour l'instant. Après, reste à voir cet hiver, vu qu'ils vont s'entraîner et qu'on va s'entraîner. Du coup, peut-être que ça va me rattraper. Puis,
0: eh bien, on vous retrouve au mois de juin 2027. On fera un petit topo, on va surveiller. On vous retrouve sur les réseaux sociaux. J'ai regardé MPM Racing, pardon. On vous retrouve sur Instagram, par exemple. On peut prendre contact avec vous, il n'y a pas de problème. Il nous reste quelques instants dans cette émission. Merci, les gars. Vous bougez pas parce que j'ai une dernière question avant qu'on se quitte. Benjamin, est-ce que tu as un petit peu d'agenda à me proposer?
5: Alors, je suis un mauvais élève. J'ai pas un agenda aussi complet que celui de Marine.
0: Voilà.
5: Mais juste un petit récap parce qu'on n'a pas parlé du Hoagly.
0: Oui.
5: Nous n'étions pas là la semaine dernière. Le Hoagly jouait son premier match effectivement le 3 octobre.
0: De championnat.
5: Effectivement, le match championnat. Ils se sont inclinés à Luxembourg 2-0.
0: Et mais ils ont gagné en Coupe de France la semaine précédente. Donc
5: je ne sais plus si on avait parlé dans l'agenda.
0: Je ne sais plus. Mais le prochain match de Coupe de France arrive le 21 octobre contre Cholet.
5: Et ce week-end, ils reçoivent Courbevoie à la patinoire de La Roche-sur-Yon, du coup à 18h45. Et j'y serai. Je ne sais pas si toi tu y seras aussi.
0: Certainement.
5: Ou certainement, tu dis?
0: Oui, très certainement.
5: Très certainement, ok. Eh bien, écoute, je ferai le petit récap pour le journal ce week-end à la patinoire.
0: Autre chose?
5: Moi, c'est tout ce que
0: c'est
5: j'ai.
0: C'est tout. Alors, oui. Je glisse ma gymnastique, dont je te parlais tout à l'heure. Si tu veux essayer la gymnastique en famille, c'est dimanche 11 octobre, le gym en famille, 9h30 midi. 3€ pour une personne, 6€ pour deux et plus par famille. Voilà, pour le GCRY, ça se passe juste derrière les gondoliers.
5: Exactement.
0: À la salle Garcette.
5: Oh. Ah, je ne sais même pas quelle
0: est-elle. Si je n'ai pas le prénom, mais c'est Garcette.
5: Je dirais les gondoliers. Franck.
0: Le prénom de Garcette, tiens, il n'y a pas un truc devant. Salle Garcette tout court. Ah, on l'a pas. J'aime bien dans cette émission faire un dernier petit tour de table avant de se quitter. C'est le tour de table où j'aime bien avoir un petit clin d'œil pour autre chose. On va parler par exemple pour vous autre chose que de motocross et pour vous autre chose que de Muay Thai Fight 85. Il nous faut un petit clin d'œil. Il y a 5 personnes. Normalement, j'ai 5 choses différentes. Il faut que ça vienne un peu du tac au tac. Vous avez le droit de me parler de tennis de table, d'un ami que vous connaissez qui est spécialiste du 400 mètres javelot en hauteur, ce que vous voulez. C'est à vous de jouer. Coco, tu réfléchis encore?
6: Ouais,
0: un petit peu. Les gars, en face, c'est parti. Ah, faut que ça vienne. Pensez à, je sais pas, à votre week-end. Pas de motocross. Ah non, sinon c'est trop facile. Autre chose. Très vite, faut que ça vienne.
4: Tu as une entreprise peut-être?
0: Ah bah non, pas une entreprise, un sport toujours. On est dans un autre sport.
4: J'ai pas d'idée comme ça là.
0: T'as pas d'idée comme ça? Je sais pas, vous êtes allé voir quoi la dernière fois? Un match d'un autre. Du foot, du basket de près de chez vous? Qu'avez-vous fait?
4: Vraiment que du motocross. Donc,
0: non, je veux pas de motocross. Qu'est-ce que tu regardes à la télé?
4: Du cyclisme.
0: Ah, mais voilà!
4: Du cyclisme.
0: Et tu allais voir le Tour de Vendée?
4: Non, mais j'ai pas pu du coup parce que j'avais un entraînement.
0: Ok.
4: Mais du coup, j'ai regardé le résumé un petit peu vite fait, mais pas tout. Et. Bah, je suis plus. Je regarde plus les grands tours, les grands classiques. Pas mal du coup avec les meilleurs du monde.
0: Donc, pas de clin d'œil pour un sportif, même sur un vélo dans le coin? T'en connais pas?
4: Si, Mathieu Burgodeau chez Total Energy, que j'apprécie, que je trouve très intéressant à regarder.
0: Eh ben, on valide. Tu peux t'arrêter là. Je continue. Martin, t'as eu le temps de réfléchir?
3: Plus ou moins, oui. Non, mais je pense plus au rugby, peut-être.
0: Oui.
3: C'est très. Enfin, c'est régional. C'est faire Bressuire.
0: Bressuire, ok.
3: Le motocl. Enfin, le.
0: Le motoclub.
3: Non, le rugby club de Bressuire.
0: Ok.
3: J'ai un gars de ma classe

0: qui joue là-bas, et j'ai des anciens gars de ma classe qui jouent aussi. Donc,
1: Bressuire, je sais pas quelle division, on les, on ne parle jamais de Bressuire.
2: Ah bah non,
1: c'est pas en Vendée déjà, mais... mais c'est vrai que je ne sais pas quel niveau.
2: Jamais Bressuire.
0: Je sais pas non plus.
1: Fédéral ou régional, je sais pas.
0: Régional, il me semble.
1: Régional, ok. On valide, le rugby ça marche aussi, Paul.
3: Bah écoutez, moi j'ai pas trop trouvé, mais je dirais le PSG là qui continue à évoluer.
1: Le foot, il y a du local, hein, il y a la Roche. Hein.
3: Oui, il y a la Roche. Ouais. Non, mais la Roche, au contraire, je les suis à fond et je suis
1: t'es
3: content.
1: Où, t'as dit quoi? Non, Torini, rien à voir. T'habites Torini?
3: Non, bon, j'habite à la Roche, mais mon club, effectivement, c'est Torini pour la moto.
1: Ok, mais non, mais après, je sais pas d'où tu arrives d'origine, t'as le droit de dire les Herbiers ou je sais pas.
3: Oui, je suis de la Roche.
1: T'es de la Roche, mais allez, la Roche.
3: Bah, allez, bien sûr.
1: PSG, félicitations, n'importe quoi.
3: C'est le campionné d'ailleurs.
1: Tu sais qu'ils sont plus qu'à. Allez, du PSG, ils sont plus qu'à 22 places.
2: Non, ah oui, tu regardais comme ça. Ah oui. ils sont plus près de Nantes aussi.
1: Ils sont bientôt devant Nantes, ouais. Même sans finir la saison, je pense.
3: Ouais, ils débrouillent.
1: T'es allé voir des matchs à La Roche?
3: Bah, j'ai pas eu l'occasion. Mais j'en rêve, il faut
1: arriver. On va faire un tour. Franck, je continue, on fait tourner le micro. Il est déjà 20h, on va terminer tranquillement.
4: Moi, j'ai pas de sportif que je suis particulièrement, mais je suis un peu le foot. Sur les réseaux sociaux, les exploits de La Roche-sur-Yon actuellement. Ah, oui. Je suis lyonnais de naissance, donc c'est normal.
1: C'est incroyable, on n'a jamais vu ça.
4: Ouais, c'est vrai, ça me rappelle ma jeunesse quand il y avait la guerre Bourse-La Roche.
1: Ah, La Roche. Toi, t'es de la génération.
4: Ah, ouais, génération là. Bah oui, j'allais au stade.
1: AEP Bourg,
4: j'allais au stade. Exactement, j'allais au stade. Voilà, et quand il y avait les derbies, il y avait énormément de monde. Hein. Ah, c'était incroyable à l'époque.
2: Il y avait de la.
4: C'était même le record avec Saint-Etienne, là, le 14 000 personnes.
1: Ok.
2: Ouais. Oui, Saint-Etienne.
4: Moi, c'est un des seuls jours que j'ai pas été au match, j'ai regretté.
2: Ah ouais, j'imagine.
1: Donc plutôt supporter de l'AEP Bourg.
4: Non. Ouais, à l'époque, ouais, j'ai joué au foot quand j'étais gamin, mais j'étais pas bon. Hein. J'ai vite arrêté.
1: On valide Coco.
5: Alors moi, je vais revenir sur le rugby.
1: Oui.
5: Parce que je suis quelqu'un qui ne regarde pas beaucoup les écrans. Je suis plutôt dans la lecture. Et
1: la musique aussi, paraît-il.
5: Et la musique, voilà, beaucoup. Et j'étais chez une copine plusieurs fois qui était fan de rugby et qui m'a bien expliqué les règles avec passion, tout ça. Et on a regardé le tournoi à destination ensemble. Et j'ai vraiment pris plaisir parce que ça m'a fait...
1: T'as pris plaisir comme jamais.
5: Voilà.
1: Alors que c'était un peu flou.
5: Voilà, c'était un peu flou le rugby. Et là, du coup, maintenant, je prends plaisir à regarder un match. Et de même que Romain... qui est à côté m'a expliqué aussi pas mal de règles sur le basket.
1: Okay.
5: Et du coup je regarde le basket avec un œil différent aussi.
1: Ah ben moi j'accroche pas. par contre je t'invite, non mais si tu veux on peut aller voir un match du FCY. Pareil, il y a des granges, il fait un peu frais l'hiver quand ça joue, mais tu vois quand c'est bien gras c'est bien sympa. On passe des bons moments aussi du côté du stade des granges pour le rugby et pour le foot. Et il y a la buvette qui s'agrandit de jour en jour. Merci à tous d'être venus ce soir, on se retrouve la semaine prochaine. Benjamin, j'ai même pas eu le temps de regarder le programme de la semaine prochaine. Suivez-nous sur les réseaux Graffiti Sporting Club, il n'y a aucun problème pour nous retrouver, on se retrouve en podcast évidemment pour si vous avez raté un bout de l'émission, aucun problème. Merci à tous d'être venus, une très bonne soirée sur Graffiti.
5: Merci.
4: Ciao, merci. Bye. Merci. Salut. Merci.

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Milo a les cheveux rouges.

d'été à Miami. Coco joue du saxophone.